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2: Eh bien, et toi?
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3: Ben alors à mardi, Hervé.
2: À mardi, Dorothée. Bonjour, Dorothée.
3: Bonjour, Hervé.
2: Vous allez bien ?
3: Ça va, mais ce changement climatique là, franchement, je vais pas vous le cacher, ça m'effraie. En ce moment, je suis un peu en misère. Les jardins que j'entretiens souffrent énormément de chaleur, de sécheresse. Et ben voilà, c'est pas très bon signe. Donc aujourd'hui, j'ai décidé de vous faire un petit podcast pour un des moyens qu'on peut utiliser pour préserver nos jardins et aussi nos cadres de vie pour ne pas trop souffrir de la chaleur.
2: Ah, alors qu'est-ce que c'est comme petit secret ?
3: Comme petit secret, c'en est plus un, on en parle beaucoup, c'est planter des arbres.
2: Oui, j'ai vu ça, je ne sais plus, quelqu'un disait planter des arbres, c'est pour sauver des vies.
3: Oui, ce sont d'excellents climatiseurs, les arbres. C'est important de les planter, ce sont des très très bons climatiseurs naturels. Leur feuillage crée de l'ombre, bien sûr, donc limite le rayonnement sur les bâtiments, sur le sol. Et en plus, les feuilles en transpirant vont abaisser la température de l'air et l'adoucir en l'humidifiant légèrement. Et en plus, ce qui est génial, c'est que l'hiver, quand on veut du soleil, ben, l'arbre n'a plus de feuilles. Donc il ne climatise plus. Donc c'est quand même un truc génial, un arbre.
2: Les arbres à feuilles caduques, c'est ça ?
3: Oui, les arbres à feuilles caduques, exactement.
2: Ok. Ben, je vous écoute, Dorothée.
3: Alors, moi, mon petit chouchou, c'est le mûrier à feuilles de platane. Mais il y a beaucoup de gens qui le connaissent. C'est un arbre qui ne va pas être très, très grand. Il va atteindre 6-8 mètres maximum. Mais il a l'avantage de pousser très vite. Et une fois qu'il a atteint sa taille adulte, on n'a plus besoin de le tailler. Donc, ça a quand même pas mal d'avantages. C'est un arbre qui fait une belle ombre, bien dense.
2: Avec des grandes feuilles ?
3: Avec des grandes feuilles, oui, exactement.
2: Il fait des murs ?
3: Alors, si vous voulez des murs, oui, il peut faire des murs. Mais après, si ces murs sont très tachantes, et puis ça peut vous tacher une terrasse ou du mobilier de jardin. Donc, il existe aussi des variétés stériles qu'on appelle fruitless, donc fruitless, sans fruits. Oui.
2: Donc, voilà. Et celle-là, elle n'est pas attachante.
3: Elle est attachante, mais elle n'est pas attachante. Et l'autre avantage du mûrier, c'est qu'on peut travailler sa structure, on peut faire arquer ses branches pour en faire véritablement un parasol.
2: En structure, pour que ça soit...
3: Il est quasiment plat, en fait. On peut arquer ses branches, les faire tenir vers le bas, plutôt qu'elles soient dressées vers le haut, et on a un arbre qui part à l'horizontale, bien parasol. Donc c'est pas mal, quand même, si on veut de l'ombre.
2: Non, ça couvre bien, ouais.
3: Voilà. Et puis bon, il pousse vite, donc c'est assez intéressant.
2: Ok. Et vous avez d'autres arbres à nous conseiller ?
3: Alors moi, il y en a un que j'adore, c'est le cerisier à fleurs. Il est tellement magnifique au printemps. Les pollinisateurs l'aiment bien. Hein. Il n'est pas de chez nous, mais nos petites bêtes l'ont largement adopté. Il est plein de nectar, plein de pollen et sa floraison qui est absolument extraordinaire, que j'adore.
2: Les fleurs jaunes, les roses.
3: Oui, les fleurs roses. Alors, le plus célèbre qu'on voit beaucoup, c'est celui qui fait des pompons rose vif, qu'on appelle le canzan. Il n'est pas très grand non plus, il fait 5 mètres de haut, donc il est assez intéressant. Hein. C'est pour ombrager autour d'une maison. Et puis c'est un arbre qui va résister à la sécheresse. Donc il y a plein de variétés hein, de cerisiers à fleurs. Il y a le canzan dont j'ai parlé, mais il y a aussi par exemple le okame qui a l'avantage de rester assez petit. Voilà, ce sont des arbres qui ont besoin d'être en plein soleil et d'avoir un sol assez bien drainé.
2: Okay. Ma mère appelait ça le cerisier japonais.
3: Oui, c'est cerisier japonais. Bah, au Japon, le cerisier à fleurs, c'est une véritable institution. Hein. On part voir la floraison. Alors, elle est assez courte, hein, la floraison du cerisier. C'est son seul inconvénient. Et si jamais elle arrive au moment où il y a un orage, eh ben, elle ne va pas durer. Donc, c'est 2 semaines maximum. Mais les Japonais font de véritables pèlerinages. Hein. Pour eux, c'est vraiment la signification du renouveau, de la renaissance. Donc, c'est très important culturellement, le cerisier au Japon, à fleurs. Alors, si on l'appelle cerisier à fleurs, c'est parce qu'il ne va pas faire de fruits par la suite. Voilà, ce sont des variétés qu'on a sélectionnées, exactement, dont le seul intérêt est de faire cette floraison incroyable, qui après, bien sûr, sera suivie du feuillage qui, lui, vous apportera de l'ombre.
2: Et vous avez d'autres arbres, nous, de pas mal, qui sont bien, que ça fait bien que...
3: Alors, moi, il y en a un que j'adore, mais là, il faudrait avoir vraiment de la place, c'est le tilleul.
2: Ah, le tilleul.
3: Ah bah, c'est extraordinaire, un beau tilleul. Mais il faut savoir qu'un tilleul, il peut faire jusqu'à 25 mètres de haut. Donc là, c'est vraiment les gens qui auraient beaucoup, beaucoup de place. Bon, sachant que, pareil, le tilleul, il y a une vingtaine d'espèces de tilleuls. Donc, avant de choisir pour planter un tilleul dans votre jardin, il faut bien se questionner sur le sol dont il a besoin, la rusticité qu'il a, etc. Mais la floraison du tilleul, elle est magique.
2: Alors, je vais vous raconter une petite anecdote sur le tilleul, si vous permettez, Dorothée.
3: Avec plaisir.
2: J'avais installé des ruches en transhumance. Et le terrain où je l'ai installé, il y avait 4 tilleuls. Et 2 tilleuls fleurissaient à un moment. Et des autres tilleuls fleurissaient quelques semaines plus tard.
3: Oui, d'accord.
2: Et je me demandais pourquoi toujours. Et bien, une fois que j'ai gratté un peu dans mes recherches, c'est qu'il y a un tilleul à petites feuilles et un tilleul à grandes feuilles.
3: Ah oui. Et c'est ça, je vous dis, il y a une vingtaine de variétés chez les tilleuls. Il ne faut pas faire du générique. Hein. Les arbres, c'est des familles complexes avec plein de cousins. Et voilà, il faut bien se renseigner auprès de vos pépiniéristes quand vous achetez un arbre.
2: Comme ça, on peut cueillir après les fleurs du tilleul pour faire des tisanes.
3: Mais oui, pour faire des tisanes. Et puis, ça sent tellement bon, la floraison du tilleul.
2: Ah, quand ça parfume.
3: C'est un émerveillement.
2: Et puis, ça fait un petit miel avec un petit goût, un petit mentholé. Là.
3: C'est vrai. Ouais.
2: Très, très agréable.
3: Tout à fait. De quoi je veux vous parler ? Alors, la législation. Quand vous plantez un arbre, si l'arbre est susceptible de monter à plus de 2 mètres, il doit être planté à plus de 2 mètres de chez votre voisin.
2: Oui.
3: S'il y a des branches de votre arbre qui vont chez le voisin et qu'il vous demande de couper ces branches-là, vous êtes dans l'obligation de le couper, mais lui n'a pas le droit de le faire.
2: Ok.
3: Si par exemple, si par contre l'arbre n'excède pas 2 mètres de haut, vous pouvez le planter jusqu'à 50 cm de la limite
2: de terrain.
3: De terrain, voilà.
2: Ok, c'est bon à savoir ça.
3: Ensuite, il y a des. Qu'est-ce qu'on peut dire d'autre ? J'ai des podcasts sur les plantations. Hein. Vous faites bien attention quand vous plantez. Le trou de plantation doit faire au moins 2 fois le volume de la motte. Vous l'enrichissez bien le trou avec un peu de compost. Vous mettez votre motte en enlevant le chignon des racines si jamais il y en a un. Et arroser, arroser, arroser. Idéalement, vous formez une petite cuvette autour du collet de l'arbre pour que l'eau que vous mettez ne ruisselle pas.
2: Vous savez que le tilleul, c'est l'arbre préféré pour les mets.
3: Pour les mets, ah oui, c'était un peu la saison. Là. Oui, toutes les mairies du coin ont planté leurs arbres. Ah oui, et le tilleul est bien apprécié des mairies.
2: Tout ce que je vois, oui, c'est souvent
3: ce sont des tilleuls. Oui, bonne idée, j'adore ça, moi. Et puis, pendant les autres recommandations pour la plantation, c'est les 3 premières années où vous êtes très, très, très vigilant pour l'apport en eau. Hein, les racines, elles n'ont pas encore eu tellement le temps de développer leur réseau, donc il faut les aider pour tout ce qui est apport en eau, au moins 3 ans. Voilà, au début, je voulais vous parler aussi du Polovnia, qui est un arbre que j'aime bien, parce qu'il fait des feuilles qui sont énormes, qui font jusqu'à 30 cm, et il y a une floraison bleu lilas au printemps, qui en grappe, qui est très très belle.
2: Moi, je fais toujours je me trompe entre le catalpa,
3: oui.
2: Et le... Alors, à chaque fois, je dis, c'est lequel celui-là ?
3: Ouais, il y a une confusion entre le catalpa et le polovnia.
2: Des gousses, non, c'est ça ?
3: Ouais, c'est ça.
2: Et l'autre, des coques. Quoi,
3: exactement. Le catalpa, il va faire des gousses. Mmh. Alors que le polovnia, son fruit, ce sera quand la fleur aura mûri, le fruit, c'est en forme de coque un peu. Et on les confond, oui, parce que les feuilles sont très similaires. En fait, c'est une grande feuille un peu en forme de grand cœur. Mais
2: le port est pareil.
3: Oui, le port est pareil. Même la couleur du feuillage est assez identique. Alors, c'est le polovnia, c'est un arbre qui va être de forme pyramidale, qui va faire entre 7 et 12 mètres de haut. Oui, quand même. Pareil, un gros sujet. Et 4-7 mètres de large. Mais l'inconvénient, c'est que ses racines peuvent être un peu dommageables aux constructions. Donc, il faut vraiment le planter loin de ses habitations. Il aime un sol riche, drainé, mais frais. C'est-à-dire qu'il ne se dessèche pas complètement. Un sol qui n'est pas trop sec. Et voilà, donc je voulais le mettre dans mes favoris, puis après, non, je me suis dit non, en fait, il y a quand même un risque avec les racines. Autre arbre dont le système racinaire peut être problématique, il y a le figuier et le saule.
2: Ok.
3: Parce que ce sont des arbres qui sont très gourmands en eau, et ils vont avoir un système racinaire qui va s'étendre et qui va s'infiltrer partout, partout, partout à la recherche de l'eau. Ça peut même endommager les canalisations. Voilà, les racines elles vont vraiment s'infiltrer partout. Donc là, les figuiers, les saules, il faut les mettre à 10 mètres de la maison. Et il y a d'autres arbres qui sont plus de chez nous, comme le chêne, le peuplier. Alors là, la racine, elle au contraire, c'est une racine pivot.
2: Qui va en profondeur.
3: Voilà, qui va être très très profonde. Et cette profondeur va exercer une pression sur le sol et sur les structures. Donc c'est pareil, ne pas les mettre trop près. Là, c'est au moins 15 mètres d'une habitation, la distance pour être tranquille.
2: Ok. Si j'ai bien suivi vos conseils, Dorothée, il ne faut pas planter en ce moment.
3: Ah non, surtout pas. Surtout pas. Là, c'est vraiment la mort assurée. Hein. Attendez l'automne.
2: Comme ça, il y a l'automne.
3: L'automne. Oh, quel beau jeu de mots.
2: Oui. Quand il y a l'orage, surtout.
3: Quand il y a l'orage, l'automne, exactement. C'est bon, ça. Allez, bon courage à tous pour ces chaleurs. Prenez soin de vous.
2: Voilà, on va rester au frais.
3: Et on reste au frais. À bientôt, bonne semaine.
2: Plantez des arbres.
3: Plantez des arbres.
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0: La vérité, c'est que tu es mou et paresseux.
1: Moi ? Je suis toute la journée au comptoir.
0: Tu es tout le portrait de ton oncle Émile. 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
1: Oh. Okay. 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Oh, tu es dur, toi.
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0: Dernier rendez-vous avec les enfants de l'école de Caüs. Ils nous parlent de leur expérience lors de la classe de neige dans les Pyrénées-Orientales.
1: Bonjour.
2: Bonjour.
3: Salut.
4: Bonjour.
5: Bonjour.
6: Ce matin, on a fait beaucoup de pistes.
7: Moi, j'arrêtais pas de tomber sur la neige. J'avais très peur aussi. Et du coup, c'est pour ça que j'arrêtais pas de m'arrêter de tomber. En fait, à la fin, je me suis dit, c'est la dernière piste et je vais me faire tomber. Et comme ça, après, je tombe plus.
8: Nous, on avait fait la grande piste. Au début, j'étais un peu stressée, mais à la fin, je tombais.
9: Moi, au début, quand on est allé sur la dernière piste haute, sur la piste verte, moi, j'avais pas le stress. Et à un moment, il nous a fait venir dans un virage et il nous avait dit qu'il y avait une forêt avant, une forêt des écureuils, parce qu'il y avait beaucoup d'animaux et tout ça. Et je suis pas tombée jusqu'au bout, mais à un moment je suis tombée parce qu'il nous a laissé faire et j'arrivais pas à contrôler, donc je suis tombée.

0: T'as bien aimé la boucle?
1: Oui, c'était super cool. Il y avait plein de petites lumières. Et au début, on a chanté. C'était trop
0: t'as
1: cool.
0: T'as bien aimé danser?
1: Oui, c'était super méga cool. Et surtout quand on jouait avec les jeux, c'était marrant.
0: Luciano t'as prêt pour danser?
1: Qui?
0: Luciano.
1: C'est vrai, mais au début je voulais pas. Parce que j'étais encore toute fatiguée. As-tu aimé la boum et les chansons?
0: J'ai bien aimé.
2: Alors moi ce que j'ai bien aimé à la fin c'est qu'il y avait eu des bonbons.
1: Ah oui, c'était trop bon les bonbons.
2: Par contre les musiques, il n'y avait aucune musique que j'aimais.
3: Nous irons danser ce soir peut-être ou bien chahuter.
4: Lily, est-ce que tu as aimé la boum?
5: Oui, on s'est bien amusé, on a dansé, il y avait des musiques que j'aimais bien.
4: Lesquelles tu as aimées? Lily, est-ce que tu as aimé la boum?
5: Oui, on s'est bien amusé, on a fait des chorégraphies, il y avait des boissons, il y avait des chansons que j'ai bien aimées aussi.
4: Et quelles chansons il y avait?
5: Je m'en souviens plus.
2: Il y avait Crazy Frog, il y avait la Guafalolita, il y avait la Claire Fontaine, il y avait Bufaoli.
4: Ah, la Claire Fontaine, m'en allant promener, j'ai trouvé l'aussi belle que je m'y suis baignée.
6: Louis, est-ce que tu as aimé la boum?
7: Non, car il y avait trop de bruit, trop d'agitation, et ils ont trop hurlé, il y avait trop de mouvements. J'ai pas du tout aimé.
6: Tu as dansé ou pas?
7: Non.
6: Kélia, est-ce que tu as aimé la boum?
8: Oui, il y avait beaucoup de musique et j'ai bien aimé quand il a mis Crazy Frog, c'était ma chanson préférée.
6: Est-ce que tu as beaucoup dansé?
8: Oui, j'ai beaucoup dansé, mais à la fin, j'aimais pas trop les musiques, du coup, je n'ai pas dansé.
6: Est-ce que tu as aimé les boissons qu'il y avait?
8: Oui, j'ai beaucoup aimé les boissons qu'il y avait, et j'ai plutôt pris de la grenadine.
6: Tu n'as pas fait la macarena?
8: Non, je n'ai pas fait la macarena, je n'aime pas la macarena.
2: On est vendredi 23, et ce soir, on rentre. Et on va faire notre dernière séance de ski. On va passer le test pour savoir si on a ourson, flocon, une étoile, deux étoiles, trois étoiles. Et moi j'ai hâte de faire le test.
9: Moi aussi j'ai très hâte de faire l'évaluation. J'espère que j'aurai une bonne note et j'ai hâte de rentrer.
10: Moi j'ai hâte de passer le test mais j'aurais bien aimé rester plus longtemps.
11: C'était très très beau le paysage et il y a beaucoup beaucoup de neige et c'est trop joli. Même carrément là des fois là où la neige elle dépasse les portails.
12: Je m'appelle Teresa et je pose la question à Anaya. Qu'as-tu ressenti au moment de quitter le chalet du Ticou?
13: J'étais très triste de quitter le chalet du Ticou. J'ai passé une semaine trop bien, j'ai trop adoré et c'était dommage de quitter le chalet du Ticou. Et toi, est-ce que t'as été triste de quitter le chalet du Ticou?
12: Oui, j'ai trouvé que c'est passé trop vite, on aurait pu rester encore quelques semaines. Surtout que là-bas on mangeait bien, c'était bien confortable. Et surtout mon truc préféré c'était la neige et les stalactites.
13: Les stalactites étaient hyper longs.
14: Vous avez vu des stalactites?
13: Oui.
14: Et
13: c'était
14: où?
13: Sur les maisons.
12: Et, y avait aussi au-dessus de nos fenêtres.
13: Oui. On en avait de longues.
14: C'est beau ça?
13: Oui.
12: Même à la fenêtre, au balcon de la cantine.
14: Et toutes les deux, c'est la première fois que vous alliez à la neige?
13: Oui. Première fois et j'ai bien aimé y aller.
1: Je m'appelle Julie et je vais poser une question à tout le monde. Qu'as-tu ressenti lors de la dernière journée de classe de neige?
15: Ouais.
16: Je m'appelle Timothy. J'ai très bien aimé. Et le dernier moment de la classe de neige était très triste, mais sinon j'étais content de revoir mes parents. Parce que ça faisait longtemps, très longtemps. C'était aussi la nuit qu'on est revenu. Il faisait tout noir.
15: Moi, j'ai bien aimé le dernier moment de séance de ski parce qu'on a eu tous un petit carnet. Et aussi, on a eu un flocon.
17: Des flocons, des oursons.
18: Des médailles, quoi.
15: C'est des médailles, mais en fait, que c'est pas vraiment des médailles qu'on accroche autour du cou. Il y a des pics que tu enfonces dedans ton pull et que tu sors et que tu mets.
14: Léo, tu veux nous dire qu'est-ce que tu as ressenti dans la dernière journée de la classe de neige?
19: J'étais un petit peu triste, mais au début, quand on est parti la première fois au chalet du Tico, venu en classe de neige, j'étais triste parce que je voyais plus mes parents. Mais à la fin, j'étais content. Hein, parce que, par contre, au moins, c'était bien dans les chambres parce que comme ça, t'as plus maman qui me dit.
20: On va ranger ta chambre.
19: Non, mais elle me dit range ta chambre, mais elle est rangée.
21: Et surtout qu'à un moment, mardi, avant de partir en balade en raquette, on a pu aller dans les chambres des autres.
19: Youpi.
21: C'était trop cool.
16: Léo, t'as bien aimé?
19: Très, très bien. J'étais pas d'humeur pour retrouver mes parents.
16: Moi non plus, j'étais pas d'humeur pour troller mes parents.
21: En tout cas, c'était super,
16: très bien.
21: Super, méga, super, super cool d'être en classe de neige. Par contre, au départ, pour revenir, c'était, comment dire, triste.
19: Là, on va repartir chez nous, tranquille. Et du coup, ce matin, on s'est levé pour aller faire du ski, mais on a assuré.
22: Moi, j'ai pas hyper hâte que ça se finisse, mais j'ai aussi hâte de tout raconter à mes parents ce soir.
15: On est bientôt arrivé à la maison. Et notre dernière séance de ski s'est très bien passée. On a eu une médaille, un petit carnet. Nous sommes dans le car, il nous reste à peu près 1h30 de route.
23: Moi, j'ai adoré la classe de neige.
6: Louis, est-ce que tu t'es bien amusé en classe de neige?
7: Bien sûr, c'était très très très bien. J'avais jamais fait ça de ma vie. C'était plus enneigé que je le croyais. Et c'était très, très bien, on s'est vraiment bien amusé. On mangeait bien, on skiait bien, tout était bien. C'était bien.
6: Est-ce que l'installation était confortable?
7: Oui, très confortable. Il avait très bien fait tout ça, c'était vraiment bien.
6: Aimerais-tu y retourner?
7: Oui. Mais avec mon frère, mais pas avec mes parents.
6: As-tu trouvé les paysages beaux?
7: Oui, ils étaient vraiment très très beaux. Il y avait beaucoup de neige, beaucoup de forêts, beaucoup de montagnes. Le ciel, quand il y avait des éclaircies, il était vraiment très très bleu. C'était magnifique.
6: As-tu aimé les chambres?
7: Oui, elles étaient très bien organisées. Il y avait les toilettes, le truc de brossage de dents, la douche. Les lits étaient confortables, c'était vraiment très très bien. On avait une grande fenêtre, on voyait bien l'espace, on voyait les bus arriver vers la nôtre avec Arthur et Raphaël. Alors, c'était vraiment très très bien. As-tu aimé le diaporama sur la faune?
6: Oui, j'ai bien aimé. Après, on a dû partir avant la fin parce qu'on devait ranger nos chambres, mais j'ai beaucoup aimé, surtout sur les animaux.
7: Oui, je trouve qu'on a appris beaucoup de choses, mais dommage que ça a duré si peu de temps.
6: Oui, c'est vrai.
7: Mais ça a duré vraiment très peu, mais très sale, je rigole pas.
0: J'aurais préféré rester quelques jours de plus.
3: Ah oui, ça...
0: Ça aurait été mieux.
7: J'espère qu'on reviendra l'année prochaine.
0: Mais nous, on sera pas là.
7: Vous pourrez vous incruster.
3: Oui, on dit, ouais,
0: on redouble.
3: Vacances.
0: Au revoir.
3: Ciao.
0: Bye bye. Adios, à l'amigos.
5: C'était les élèves de l'école de Caüs qui nous contaient leur classe de neige dans les Pyrénées-Orientales. Un grand merci à Hélène Josac, Chaban et tous les enfants pour leur participation active à cet atelier radio. Merci également à Hervé pour son aide et sa participation lors des ateliers. Montage, mixage et réalisation, Pascal.

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3: Le musée Toulouse-Lautrec à Albi est un des musées les plus emblématiques du Tarn. Il abrite la plus grande collection publique au monde consacrée à Henri Toulouse-Lautrec, un artiste majeur de la seconde moitié du 19e siècle, issu d'une famille aristocratique et dont la maladie des os de verre a fortement influencé son œuvre multiple. Fanny Girard est directrice et conservatrice du musée.
4: De Toulouse-Lautrec, on a plus de 200 peintures, près de 600 dessins, près de 200 lithographies, le fond complet des 31 affiches de Toulouse-Lautrec, donc vraiment un fonds extrêmement important qui a en plus la particularité et pour nous la grande richesse de pouvoir retracer toute la carrière de l'artiste, c'est-à-dire qu'on va vraiment de ses premiers dessins réalisés à 9-10 ans, ses premières peintures à l'huile vers 14 ans, jusqu'à la dernière peinture qu'il peint peu de temps avant sa mort en 1901. Et dans cette production très dense et multiple, notre collection du musée Toulouse-Lautrec va permettre vraiment d'aborder toutes les thématiques et tous ces sujets qui l'ont passionné au cours de sa carrière. Donc on va aller dans les cafés-concerts et les cabarets, vers les maisons closes, vers le théâtre, vers le dessin de presse. Donc ça va permettre vraiment d'avoir un grand panorama de sa production grâce à notre collection.
3: Pauline Coucoureux est adjointe du service des publics et nous guide dans le musée Toulouse-Lautrec.
5: Ce qui me touche beaucoup, c'est l'intention et l'importance qu'il accorde aux émotions des autres et aux attitudes qu'il va faire ressortir des personnes qu'il va rencontrer, qu'il va croquer. Et je trouve que c'est ça qui est particulièrement passionnant.
3: Au musée Toulouse-Lautrec, il n'y a pas que des expositions. Le palais de la Berbie accueille aussi des cours de yoga pour vivre l'étoile autrement ou encore des ateliers pour enfants. Julie anime l'atelier Chahut Couleur.
6: Cet atelier il s'appelle le Chahut Couleur et il a lieu toute l'année de 10h à 11h30 le mercredi matin. Et le principe, c'est de produire plein de...

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1: Bonjour, donc je suis Bruno Tranchant, coordinateur jeunesse pour la communauté de communes Vallée de l'Hérault. Ça représente 28 communes entre Gignac, Saint-André, Sainte-Pargoire. Donc on est ici dans le cadre du festival jeunesse Hérault dans la Vallée. Ce festival jeunesse maintenant a 4 ans d'existence. On a ouvert le festival donc le 3 avril avec des animations notamment autour d'un loup-garou grandeur nature et par la suite le 10 avril par une soirée protocolaire avec une soirée cinéma, donc tout ça sur le thème du fantastique, parce que cette année, le thème qui a été choisi, c'est le fantastique.
2: Avoir un dragon porte-bonheur avec soi est la seule façon de poursuivre une quête.
1: Aujourd'hui, nous sommes présents donc à l'Alternateur, où là, on organise une soirée jeux vidéo, rétro gaming et jeux de plateau. Donc le public qui est visé pour cette soirée, c'est le public des ados, des centres de loisirs ados du territoire. Le festival dans son ensemble s'adresse aux 11-25 ans avec des moments festifs qui vont au-delà du territoire et qui brassent tout le département. On va finir le festival par une soirée le 4 juillet au Somnambule où on va, dans cette soirée de clôture, rassembler tout ce qui a été fait pendant ces 3 mois de festival à travers les médiathèques, les collèges, les lycées et les différents partenaires. On va tout rassembler et on va finir par un concours de DJ. Après ce casting, 4 seront retenus donc en fonction de certains nombres de critères et feront un battle donc au Somnambule le 4 juillet. Et après, donc, on finira par un concert avec des jeunes musiciens, notamment de la mission locale et un DJ qui nous finira la soirée. Ce festival qui s'adresse à la jeunesse est aussi voulu qu'elle soit aussi animée et que les jeunes participent à son organisation. C'est pour ça, par exemple, pour la soirée cinéma, on s'est associé avec le club ciné du lycée. Le temps de jeu de rôle parents-ados est co-organisé avec le club de jeunes de jeux de rôle. La soirée d'aujourd'hui a été proposée, en tout cas par les jeunes des ALSH ados, comme d'ailleurs la soirée loup-garou. Ça a été une proposition des jeunes des ALSH ados. Donc on essaye d'associer les jeunes sur toute la programmation. Pour nous, les jeunes du territoire sont les héros de la vallée.
2: Ne renonce jamais et la chance sera de ton côté.
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2: Bonjour Marc Guillochet, Arzimut, compagnie État d'âme, émerveillement, ensoleillement du territoire culturel.
3: Oh là là, ça tombe bien parce qu'aujourd'hui il fait bon vivre.
2: Excellent. Nous on est très contents de vous recevoir aujourd'hui pour un nouveau micro est à vous. On est parti sur le décryptage des prochaines actualités culturelles de Arzimut.
3: Qui bien. Est porté. En plus, on est le 1er juin.
2: Voilà, et qui est porté par des valeurs essentielles qui drainent toute une actualité depuis des années et des années dans le cadre de cette association. Est-ce que tu peux nous en rappeler un peu la genèse et l'historique ?
3: Oui, alors ces valeurs essentielles, c'est des valeurs, depuis la création d'Arzimut, ça fait quand même quelques temps, d'une manière non officielle, je crois que la première fois c'était en 2000, de 99 ou 2000, quand on était sur la communauté de communes Serre et Dordogne. Oui, je vois finalement qu'on n'a pas défailli, alors ça vient peut-être de moi qui était aussi à l'origine de la création d'Arzimut, où voilà, on voulait aller au cœur des territoires, donc mettre des valeurs à la fois qui sont, pour nous, qui ne sont pas des valeurs étranges et révolutionnaires, c'était des valeurs. L'autre fois, il y a quelques jours, j'ai fait une intervention avec le Bonheur Local Brut là, du PETR, qui réunit les deux communautés de communes, Coval d'Or et le Grand Figeac. Et j'aurais parlé que démocratie et culture, c'était la même chose. C'était deux mots synonymes. Et j'ai tenté d'expliquer pourquoi. Non, je ne suis pas le seul à le dire. Il y a plein d'acteurs culturels qui le disent. Quelques politiques, quelques hommes ou femmes politiques qui le disent, mais souvent c'est du bout des doigts. Nous, on l'affirme, comme notre structure est quelque part aussi indépendante, on l'affirme haut et fort de cette nécessité d'aller au cœur des territoires, au plus proche des gens, de travailler des notions de coopération, des notions d'hospitalité, des notions de prendre soin, de reconnaissance. Enfin, on va toujours rappeler, marteler ça. Et on le martèle de plus en plus à l'aube de futures élections présidentielles qui risquent encore une fois d'apporter à la France d'autres façons de fonctionner.
2: Et pour fonctionner, pourquoi pas aller découvrir ces valeurs qui sont visibles, palpables dans l'ensemble de la programmation d'Arzimut. On va du coup pouvoir maintenant décrypter en fait tous les rendez-vous que vous allez proposer aux auditeurs sur le territoire. Mais tout d'abord, un petit extrait de musique issue du très beau spectacle Luciole. Alors on l'écoute et on vous retrouve après.
4: La terre serait vraiment vraiment polluée et que on ait vraiment du mal à la rendre normale.
5: Moi ça me fait peur la guerre, j'ai pas envie qu'elle vienne.
6: Et aussi il y a la pollution et en fait c'est comme en fait on jette des trucs dans la nature et on s'en fiche un petit peu alors qu'en fait faut pas s'en ficher parce que s'il y a plus d'arbres, plus de nature, on ne pourrait pas vivre parce que c'est ça qui nous fait l'oxygène.
7: Il y a d'autres enfants dans le monde qui travaillent au lieu d'aller à l'école.
8: Moi, je dis qu'il faut toujours se méfier parce que des fois, ça peut nous traumatiser ou des fois, on y croit et du coup, on va répandre cette information. Et du coup, ça va faire peur à d'autres gens.
9: Des fois, quand j'entends des trucs qui me font peur, je fais des cauchemars.
10: Moi, c'est la nuit. J'ai peur du noir, du coup, à chaque fois, je suis obligée d'allumer une lumière pour me réconforter, comme ça fait plusieurs jours que j'arrive pas à dormir.

0: Israël évacue donc la ville de Kiryat Shmona à sa frontière avec le Liban.
1: C'est une étape de plus dans le calvaire de la population gazaoui. Plusieurs centaines de personnes ont été tuées.
2: Vous êtes sur Décibel FM en présence de Marc Guillochet, donc pour l'association Arzimut et État d'âme. Alors Marc, maintenant que nous avons vérifié, compris, rappelé les valeurs de cette très belle association qui dynamise le territoire et qui est à l'écoute des besoins du territoire. Maintenant, place au rendez-vous culturel de cette nouvelle saison d'été.
3: Oui, bien sûr, parce que du coup, à un moment, c'est bien joli d'avoir des idées, et il faut aussi se mettre en situation et en appétit pour à la fois montrer comment distiller aussi ces valeurs, même si on n'a pas complètement tous les moyens de les mettre en route. Mais alors, on a, juste pour repréciser, on a les trois axes au niveau d'Arzimut. On a la programmation dans notre fabrique culturelle de proximité qu'on a inventée il y a à peu près maintenant 2 ans. On a mis 3 axes et on a l'axe de programmation dans lequel il y a l'épicerie culturelle, l'axe des spectacles, des compagnies État d'âme, et la médiation culturelle qui est à la fois les ateliers, etc.
2: Mais parlons peut-être des 3 spectacles majeurs.
3: Trois spectacles majeurs dans le cadre de la compagnie État d'âme. On a cette année la diffusion de ces 3 spectacles, c'est-à-dire IF, qui a été créé il y a quelques années, hein, qu'on va donner en Corrèze dans le cadre de la Nuit des Forêts, à Châtrier-Ferrières. Hein. Et c'est le 13 juin 2026. Mais tout ça, ça va être sur notre site arzimut.fr.
2: C'est IF, ça parle de quoi IF ?
3: IF, c'est la reconnexion au vivant sur un point de vue très global. Les IF, c'est les mycorhizes qui se trouvent dans le sol, qui créent une vie complètement pas indépendante, mais liée à la nôtre. Hein, si on n'avait pas aussi toutes ces mycorhizes dans le sol, ces arbres, etc., on serait peut-être sûrement déjà mort. IF, c'est reconnexion au vivant, à ce qui nous entoure.
2: Et donc, et voilà. Comment ça se traduit en termes de création chorégraphique ?
3: Eh ben, il y a une bande son. On emmène les gens avec un casque. Là, il y a de la poésie, évidemment. Ça, Arzimut, c'est comme je disais tout à l'heure, démocratie et culture. Arzimut et poésie, il n'y a même plus besoin de le préciser. Voilà. Et donc, 45 minutes, les gens ont un casque sur les oreilles et déambulent avec la compagnie État d'âme, qui est une compagnie à la fois de danse. Danse contemporaine pour fixer, voilà, c'est du spectacle qui a lieu souvent dehors. On peut le donner dans les bois, on est autonome, voilà.
2: Et donc là, c'est dans un contexte de petit village, c'est ça ?
3: Voilà, c'est dans le cadre aussi de la nuit des forêts. Là, on est à l'Oasis des Âges. Voilà, il y a tout une association qui rassemble plein d'énergie. Et c'est dans ce cadre-là qu'on y sera là-bas le samedi 13. On a Orchamps, qui est une création qui parle à la fois de l'autre, qu'est-ce que ça fait de recevoir l'autre, de l'accueillir. L'autre, c'est pas que l'autre en tant qu'humain, c'est l'autre, la pensée. C'est l'hospitalité, c'est le travail.
2: La nouveauté,
3: c'est la recherche aussi, comment on se met en état de recevoir d'autres façons, à la fois peut-être de penser, et d'autres façons de se mettre en collectif. Voilà, c'est l'autre. L'autre, c'est une façon beaucoup plus globale. Alors, bien sûr qu'on pointe sur cette notion des migrants, parce que du coup, ça parle. C'est un spectacle qui a été produit, qu'on n'avait pas trop rejoué, qu'on a rejoué l'an passé, qu'on rejoue cette année 2 fois. Et en le refaisant, après 4-5 ans, un peu de calme, et on s'est rendu compte qu'il nous est revenu encore avec une acuité beaucoup plus forte et beaucoup plus présente. Point. Voilà. Donc,
2: à ne pas rater pour peut-être...
3: Je dirais qu'il ne faut rien rater, moi, dans l'ensemble. Et ça, normalement, on le donne le vendredi 10 juillet et le samedi 11 juillet. Dans le cadre de ce festival un peu éclaté, je crois, cette année, de s'insérer dans l'art rue avec
2: le festival
3: Fanny
2: dans l'art rue. Ah
3: voilà.
2: Oui.
3: Donc c'est deux rendez-vous, le 10 juillet, le 11 juillet, avec Hors Champ. Et puis on a une troisième création qui est en cours, donc vous avez entendu un petit extrait tout à l'heure. C'est une création qui c'est long à monter parce que à la fois on a pris l'audace d'essayer de la pousser d'une manière collective, donc ça prend du temps, des circulations, mais ça fait partie aussi de certaines valeurs. Puis à un moment, il faut un peu se presser, donc on raccourcit des choses. Mais en tout cas, on est prêt, on sera prêt pour diffuser Luciole. Luciole, bon, tout le monde connaît la Luciole, tout le monde peut avoir la métaphore de la Luciole, c'est aussi la petite lumière qui résiste malgré la tempête et c'est peut-être ça qui nous empêche de tomber. Et en tout cas, on essaie de raconter comment peut-être ne pas tomber, comment garder à la fois cette lumière. Et ça, c'est hautement politique, puisque c'est pour ça qu'il y a beaucoup de gens qui sont dans des mal-être et des jeunes qui sont dans l'éco-anxiété, avec des suicides, etc. Et comment retrouver cette lumière, même si le monde va pas bien, même si, etc. Comment se dire que, bon, si on est sur Terre, on est capable toujours d'être là pour relever le défi, avancer des initiatives et de garder cette lumière toujours allumée. C'est ça que ça veut dire. Donc c'est à la fois plein d'espoir. On y a mis, comme vous avez entendu, des enfants. Moi, j'ai fait tout un travail au niveau des écoles pour recueillir à la fois les paroles d'enfants. Donc on en a, et le deuxième extrait qu'on écoutera, c'est sur le petit colibri d'Orabi, etc. Et les enfants qui le racontent, parce que certains le connaissaient, c'est pas des trucs qu'on a écrits, c'est à la fois très spontané, bon c'est monté certes, mais c'est très spontané, vous verrez, c'est très frais, très intéressant.
2: C'est les dates.
3: Et ça, c'est avec Tiliad, dans le cadre d'un projet Erasmus. On a été porteur de ce projet avec Tiliad, qui travaille justement sur l'éco-anxiété, avec les projets Erasmus, on les connaît un petit peu, des projets européens, et donc ils seront là avec toute une équipe de personnes de l'Europe, l'accompagnement pendant une dizaine de jours, je crois.
2: Autour de la danse et de l'éco-anxiété, ouais.
3: Et voilà, et donc on va donner Luciole le 25 juillet à Cornac, puisque Tiliad a son siège à Cornac. On a prévu de le redonner et puis après de lancer la diffusion début octobre avec dans le cadre de Résurgence. Voilà.
2: D'accord,
3: et
2: très
3: ça,
2: bien.
3: Ça c'est prévu et on le donnera normalement au couvent de Gramat.
2: Pourquoi ne pas se plonger un tout petit peu justement de nouveau dans cette ambiance luciolesque ?
3: Mais avec plaisir.
4: Dans les passages du vent, je marche entre mes ombres et ma quête de joie. Énigme fragile dans le brouillard de l'aube. Frisson sur ma peau. Souffle velours du dernier soupir et du premier cri. Le souffle nous enlace. Là où je me pose, tu es mon écho. Un chemin s'ouvre dans mon cœur, dans ta main. Depuis les sommets du monde, là où la roche respire le ciel, où l'éternité ondule la montagne. Le vent efface les traces et forme l'instant où tout recommence. Nos espoirs sont des bêtes qui qui attendent la nuit pour lécher le sang de nos rêves. Grattez la terre, grattez l'écorce, grattez la terre, grattez l'écorce. Et se glisser dans un lit de luciole.
5: En fait, c'est l'histoire d'un petit colibri et il y a plein d'animaux. Tout à coup, il y a un feu dans la forêt. Le petit colibri, lui, comme il y a un étang pas loin, bah, il prend de l'eau dans son bec et il va essayer d'éteindre le feu. Il est peut-être petit, mais ça ne l'empêche pas d'avoir beaucoup de courage. C'est pas parce que vous ne faites pas votre part que moi, que vous me dites c'est pas avec des mini gouttes d'eau que tu vas éteindre le feu. Bah lui, il se dit je fais ma part.
2: Vous êtes sur Décibel FM 105.9, 106.9 en présence de Marc Guillochet pour l'association Arzimut et État d'âme. Et nous décryptons l'actualité de cette très belle association avec un point particulier aussi sur l'épicerie culturelle. Marc, l'épicerie culturelle, en quoi ça consiste et quels sont les rendez-vous ?
3: Alors, brièvement, l'épicerie culturelle, c'est d'aller chez les gens, en gros, à la manière de l'itinérance, des camions, au début, voilà, enfin bref, c'est un petit peu ça. En allant chez les gens, on a monté ça il y a déjà quelques années et on l'a bien expérimenté, c'est quelque chose qui tourne bien. Et avec souvent un spectacle, parce que quand on invite des gens, si on leur dit bah, vous venez et il y a un spectacle, ça sera toujours mieux que de dire vous venez chez nous et puis on va boire un coup et on va discuter, ça va être très sympa, je vous le jure. Donc le spectacle, il est intéressant parce que on aime l'art, hein. L'art c'est une façon de transgresser. Alors on choisit comme on veut et comme des fois on peut. Les artistes qui veulent bien nous accompagner chez l'habitant, on crée des cartons d'invitation que les accueillants distribuent. Enfin, on met en
2: place. C'est un vrai mini spectacle chez l'habitant.
3: Oui, c'est un mini spectacle, puis c'est une vraie action culturelle où justement on titille ces petites valeurs, là, l'hospitalité, l'ouverture. On met en place des jeux, des fois des façons de se mettre, parce que le public arrive chez l'habitant, ne se connaît pas forcément.
2: Oui, donc ils se connaissent pas tous. Donc il y a un esprit de partage, de rassemblement, de croisement.
3: Voilà. Donc ça, l'épicerie culturelle, c'est un gros projet, un vrai projet d'amener la culture au cœur même des territoires, c'est chez les gens. Donc on peut pas être plus proche. Et j'ouvre ma maison. Et ma maison, le temps de cet accueil, devient un espace public, inévitablement. Donc les gens invitent, leur relation. Et nous, pour ceux qui s'intéressent, vous pouvez participer donc à ces deux spectacles qu'on fait le samedi 4 juillet à Bannes et le dimanche 5 juillet à Biot. À 19h, voilà, avec Bruno. Bruno qui fait L'amour est une courbe, c'est un spectacle de clown, c'est tout public. On amène de quoi manger, voilà, du salé, du sucré, une petite bouteille.
2: Et on passe un super moment ensemble.
3: En général, faut surtout demander à ceux qui viennent. Et je trouve que, en tout cas, c'est un gros projet qui demande qu'à prendre de l'extension, à le développer dans le sens de l'augmenter, de créer. On commence à avoir un vrai réseau, on commence et on pourrait
2: Multiplier encore ces expériences un petit peu partout et pas que sur le territoire. En fait, c'est une vraie démarche.
3: C'est une vraie démarche.
2: De anti-isolement également dans ces hautes campagnes.
3: Ouais, et puis ça permet de croiser les nouvelles générations. On a vu des fois dans des maisons. Alors on dit, ah tiens, il y a des populations nouvelles qui arrivent. Bien, ça peut être aussi un moyen de rencontrer des gens. Donc on essaie, et je répète, dans cette soirée-là, de créer des liens, de les proposer, de proposer aussi à la fois des jeux ou des façons de se mettre en relation avec l'autre pour que, bon, on en profite au maximum de ce moment. C'est pas un spectacle. Alors on essaye, hein, souvent quand on a des spectacles en salle, évidemment c'est plus compliqué, mais jouer à l'usine, il y a quand même le bar, il y a la possibilité, mais la plupart des gens, les trois quarts partent après le spectacle. On est dans ce système de consommation. Dès qu'on fait le spectacle, une fois que c'est chez l'habitant, on ne peut pas partir, surtout que là, on va t'accueillir, on va boire un coup, on va dégeler un peu la relation.
2: De toute façon, c'est pas l'idée de partir. L'idée, c'est de rencontrer des nouvelles personnes dans un contexte un petit peu privé, semi-privé, assez exceptionnel. C'est pas forcément facile de se rencontrer aussi toujours lorsqu'on est nouvel arrivant ou sur le territoire. Donc là, c'est une très, très belle initiative. Oui. Donc, on rappelle les dates, c'est le 4 à Bannes et le 5 juillet à Bio. Et toutes les informations concrètes sont sur le site de Arzimut. Concrètes sont sur le site de Arzimut.
3: Et puis le

0: et inévitablement ceux qui y habitent. Donc ça, c'est le 1er août donc, de cette année, dans le cadre de Champs Libres. Et c'est à 19h, le spectacle, le départ a lieu sur la place du village.
1: Voilà. Est-ce que c'est gratuit ?
0: Alors, le terme gratuit, ma chère Florence, est un mot que nous n'employons pas, parce que rien n'est gratuit. Donc, tous nos spectacles sont accès libre, c'est-à-dire, même dans les spectacles de la compagnie État d'âme, sont des
1: donc, il y a une participation
0: moments,
1: éventuellement.
0: Des participations. On va élargir cette année à la participation à l'association plutôt que de dire ce que vous voyez là, c'est au chapeau.
1: D'accord, ça serait plus dans un esprit d'adhésion à cette démarche culturelle.
0: Voilà,
1: d'accord.
0: Plutôt parce qu'on va globaliser et on va essayer. Ça marche, suivant comment c'est présenté, etc.
1: Oui.
0: En tout cas, ça, c'est notre ADN et franchement...
1: Et d'ailleurs, là, vous êtes en train de vous rapprocher aussi de nouveaux complices dans cet esprit, justement, peut-être de soutien mutuel,
0: oui.
1: Avec notamment des très beaux projets en vue avec scénographe.
0: Oui, c'est ça, avec l'usine. Et donc, quand il y a eu les changements à la fois de direction, de transition, etc., ben, du coup, on s'est rapprochés un peu mutuellement pour dire l'usine propose une programmation qui est in situ. Il y avait cette envie aussi d'aller vers l'extérieur et de croiser les deux, c'est-à-dire de croiser notre façon de faire, notre expérience, notre culture d'approche et la partie plus centralisée avec l'usine. Donc on va tranquillement, parce que c'est long, mais... alors, tu parlais de complices, oui. Il y avait l'appellation avec Marlène de dire nous sommes des partenaires complices. Pour l'instant, on a deux projets qui sont à l'étude, peut-être à la rentrée en octobre, avec autour d'une exposition et avec Marin. Autour d'un spectacle qui pourrait se passer chez les gens et relayé aussi avec l'usine. Et moi, je trouve que cette idée, elle est intéressante. Et cette idée de complice, elle est pour moi hyper intéressante dans l'idée de fomenter aussi des choses. C'est-à-dire qu'on ne vient pas en disant « mais nous, on a tel truc et c'est ça qu'on veut faire passer ». On a des propositions. C'est ça, à mon avis, qui est intéressant dans ce que je disais tout à l'heure, dans la façon de travailler ensemble. C'est comment on amène à la fois sa compétence au service d'un projet commun, au service d'un projet collectif. Et ce petit objet commun, qui est un bien, on le coucoune, il a un temps parce qu'il a son financement, etc. Mais il laisse des traces et on est prêt à recommencer. En tout cas, c'est comme un atelier. C'est jouissif, entre guillemets, d'être dans... Une fois qu'on a compris cet état d'esprit...
1: C'est comme des nouvelles collaborations.
0: Voilà. Donc, sur le site arzimut.fr, je répète toujours, il y a un T, ARTZIMUT. .fr, et voilà, avec le mail artzimut@orange.fr, vous pouvez converser avec nous. Et puis, un numéro de téléphone qui est le mien, d'une façon générique. Voilà.
1: Allez, on y va.
0: De toute façon, je reçois plein d'appels. 06 32 97 89 91, mais vous avez aussi sur le site les différentes personnes qui travaillent aussi avec nous de manière intermittente et avec, suivant les axes, on a des bénévoles, évidemment, sans qui tout cela serait pas possible.
1: Bien, merci beaucoup pour toutes ces informations, Marc, et puis à très très très très vite, alors dans le cadre d'une de ces superbes dates. On a hâte de voir ou de revoir ou de découvrir tout votre travail et à travers votre travail, ces merveilleuses valeurs qui font votre spécificité et votre identité. Merci, merci Marc.
0: Merci Décibel FM.
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0: Bonjour, on m'appelle Alexis et je suis en compagnie de mon camarade Tsuli. Sommes en classe de 16 ans au collège Saint-Ursa de Saint-Céry. Anna vous présente une chronique sur les sports en commençant par le basket. Tsuli, pourquoi as-tu choisi cet sport?
1: A causé le basket parce que m'a agradé. N'avais pas fait il y a 13 ans.
0: Connaissez les principales règles du basket?
1: Oh, las connaissi. Las règles sont d'être sous-gaire sur le parquet, donc 5 par équipe. Qu'une équipe se fasse des passos per ensaja de marca une panier. Une panier peut rapporter 12 points si le tir est dans la zone et 13 points si le tir est en dehors de la zone.
0: Connaissez des équipes de basket?
1: Oh, connaissez les Lakers dans le championnat NBA des États-Unis qui occupent la 4e place à la classement. Et Lyon Villeurbanne dans le championnat de France Pro A qui occupe la 4e place à B.
0: Dans quel club sogos?
1: Sogi dans le club de Biars d'Iba Dynamic Basket qui compte de nombreux licenciats. Que Benoun de Bertenus, Baira, Maïssa et Sensozi.
0: Le club de bière a-t-il gagné une coupe?
1: Sabis passe Alexis.
0: Quand il y a des équipes dans ce club?
1: Existent 12 équipes à Dynamic Basket.
0: C'est Bolifa de basket, quel podi contacter?
1: Baki le numéro d'Emilio 06 Katribin 11. Catherine de Zéhué, 53.
0: Merci, Plat, Julie, d'avoir répondu à ma question.
1: Un bel plaisir, adieu.
0: Adieu, et à l'occasion, ben, pour une nouvelle chronique sur les sports.
2: Four à quoi est-ce génial?
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0: Je suis avec Xavier Vidal. Bonsoir Xavier.
1: Et bonsoir, bonsoir.
0: Comment ça va?
1: Mais voilà, on est en plein c'est une soirée festive, on entend les gens qui tapent des mains. Et voilà, c'est quand même de la musique traditionnelle. Donc voilà. Mais on est assez contents parce que finalement il y a pas mal de gens qui ont répondu présents. Et voilà, et puis c'était un bel hommage, il y a eu des prises de parole.
0: Et oui, la salle est pleine là, donc ça faut le préciser, la salle est pleine. Qu'est-ce que ça vous augure, Xavier?
1: Ben, je trouve que finalement, tu vois, les cultures populaires, des fois, c'est considéré un peu de manière marginale, quoi. C'est pas médiatisé, c'est pas. Et puis là, quand même, voilà, quoi. Il y a quand même un public diversifié aussi, parce que c'est des jeunes, des personnes plus âgées. Et bon, ça prouve que, quand même, bon, qu'à partir du moment où comme ça, si les choses sont bien présentées, ben, ça intéresse les gens.
0: Et puis on peut dire du coup qu'Albert a beaucoup réuni dans sa vie.
1: Voilà, alors là c'est vrai qu'il y a beaucoup de gens qui, dans la première partie du spectacle, qui ont pris la parole, qui ont évoqué ce qu'ils avaient vécu avec elle. Bon, évidemment, moi je parle d'elle parce que là je suis au micro de Radio Présence et c'est vrai qu'elle était aussi animatrice, bon, conteuse, chanteuse, mais quand même une dame de radio aussi. Donc c'est important que je puisse parler à ce micro d'elle et dans ce cadre en direct en plus.
0: Voilà. Exactement, justement, qu'est-ce que vous ressentez là du coup là, de voir autant de monde?
1: Eh bien, je sens une espèce de ferveur, je sais pas. Et en même temps, je pense que dans la présentation du début, là, il y a sa fille, Anne, qui a mis quand même la manière dont elle s'est adressée aux gens. Ouais. Elle a créé une espèce d'ambiance d'entrée. Puis là, les gens sont très attentifs à ce qui se dit là.
0: Ah oui, et puis il y a peut-être même des gens qui ne connaissent pas trop la culture traditionnelle et qui du coup la découvrent ce soir.
1: Ah oui, parce que par exemple là, il y a pas mal de choses en occitan, les gens ne pratiquent pas l'occitan, oui. S'ils ne l'ont pas appris.
0: Anne a bien dit qu'elle le comprenait, donc
1: voilà.
0: Attention.
1: Alors il y a des gens qui, peut-être que tout le monde ne le parle pas, mais quand même c'est vrai qu'il y a pas mal de gens qui le comprennent. Et puis bon, c'est la musicalité de la langue aussi. Si on ne comprend pas, on est quand même imprégné, quelque part, on est quand même sensible.
0: Et alors, en tant que musicien, pour vous, mais qui était Albert?
1: Ah, mais moi, c'était quand même, d'abord, c'est sa voix. Un timbre de voix assez exceptionnel, quoi. Et a une vérité aussi dans la langue. Parce que ça, c'est pas évident, parce qu'il faut, à la fois qu'il y ait le chant, c'est une mélodie, c'est un rythme, mais c'est aussi une langue. Et il faut, alors, quand on n'est pas locuteur naturel, qu'on n'a pas appris ça quand on était petit, c'est sûr que retrouver une vérité de cette langue, comme si elle doit comme si elle se parle normalement, quoi, avec l'accent, le véritable accent et tout ça, c'est quand même touchant.
0: Et alors, Albert était aussi, en tant que personne, c'était quand même vraiment quelqu'un de très charismatique.
1: Voilà. Alors, peut-être charismatique, j'ai expliqué tout à l'heure, par l'assurance qu'elle avait en portant cette culture, et en même temps la simplicité. La simplicité qu'elle avait de ne pas croire quoi, qu'on est plus que notre, c'est se mettre à la portée des gens, s'intéresser aux gens.
0: Et alors Anne nous disait que peut-être dans 10 ans on referait ce genre d'événement, ça serait pas mal.
1: Ah ben oui, alors là.
0: On pourrait du coup faire la fête et danser pour Albert.
1: Ah oui, je pense qu'elle serait très, très satisfaite de voir qu'on lui rend cet hommage et qu'on fasse une soirée sur elle, avec cette ambiance.
0: Eh bien écoutez, merci beaucoup Xavier.
1: Et merci à vous.
0: Toujours à la salle Baleine, et je suis dans le cadre toujours de cet hommage à notre cher Albert Forestier, je suis avec Marilyn. Bonsoir Marilyn.
2: Bonsoir.
0: Comment allez-vous cette belle soirée?
2: Ah ben c'est super, écoutez, c'est un moment vraiment de partage assez extraordinaire. Ça fait quelque temps qu'on se posait cette question de l'hommage à Albert, et là, ce soir, c'est la réalisation de cette volonté, et on est là réunis. Je crois que ça fait vraiment plaisir à tous les gens qui se retrouvent ce soir.
0: Alors justement, est-ce que vous pourriez vous présenter en quelques mots? Qui êtes-vous?
2: Alors moi, je m'appelle Marilyn et je chante depuis quelques années avec Xavier Vidal et tous les groupes qu'il a formés. Donc, et j'ai eu l'occasion, l'honneur, l'avantage de chanter avec Albert à plusieurs reprises dans des endroits absolument extraordinaires qui allaient de la fête de village au spectacle de Fennes, par exemple. Et tout ça dans la bonne humeur et la bonne entente entre femmes.
0: Alors, vous qui connaissez bien Albert, est-ce que vous pouvez nous dire comment elle était pour les auditrices et auditeurs qui ne la connaissaient pas?
2: Alors, Albert, c'était une personne assez réservée, vivant dans sa campagne, assez recluse. On ne la voyait pas beaucoup au quotidien et on ne la rencontrait que sur les moments de spectacle, quand on répétait ou qu'on avait des soirées organisées dans les fêtes ou les

0: spectacle, donc. Et là, Alberte, très sérieuse, toujours, attendait son tour de chanter et prenait la parole pour nous raconter les histoires de sa mère, les histoires du Cantou, tous les petits contes qu'elle connaissait, pour nous faire passer un peu les intermèdes de répétition, pour qu'on soit tous joyeux et puis qu'on partage un moment de convivialité. On s'est retrouvés aussi plusieurs fois chez elle parce qu'elle avait une petite fermette sur les hauts de Figeac et on était allés faire cuire quelques castagnes au coin du feu et on y retrouvait son mari et sa fille, bien sûr. Elle partageait ces moments-là avec sympathie, toujours très dans la convivialité, dans la simplicité, parce qu'Alberte était quelqu'un de très très simple. Elle connaissait un nombre de choses assez impressionnantes sur le pays, sur l'histoire du village, sur je dis le village alors que Figeac est une ville, mais pour elle c'était un village. Et elle rappelait les histoires de ses parents. Elle avait une mémoire assez impressionnante et elle avait à son actif un nombre de contes extraordinaires.
1: Ah, donc on a la salle Balaine qui est quasiment comble, mais qu'est-ce que vous ressentez ?
0: Mais écoutez, c'est un moment assez émouvant parce que les années ont passé et du coup ça fait remonter plein de choses parmi les chanteurs et les chanteuses qui sont là parce que c'est des moments qu'on a partagés depuis longtemps et donc on retrouve un peu de notre jeunesse puisqu'elle commence à s'éloigner maintenant et ça fait plaisir d'avoir ces moments de retrouvailles.
1: Alors qu'est-ce que vous a marqué le plus chez Alberte ?
0: Alors, chez Alberte, c'est sa stature et sa capacité à prendre les chansons. C'était une chanteuse soliste de préférence. Et quand il fallait l'accompagner, c'était toujours assez sportif parce qu'elle avait une voix très, très particulière et elle chantait dans une tonalité qui lui était propre. Donc, arriver à s'accorder quand on chantait en groupe, c'était toujours des moments assez précis, assez délicat.
1: Est-ce qu'il y a justement un coup de cœur de souvenir avec Alberte que vous aimeriez nous partager ?
0: Ah ben avec Alberte, écoutez, je me souviens en particulier de la fête de Prix, qui est pas très loin d'un petit village, pas très loin de Figeac, où on avait été amené à chanter c'était une fête agricole. Et ce jour-là, Alberte était très décidée à chanter le Turlututu. Et c'était le chant que nous n'arrivions pas à prendre sur la même tonalité qu'elle. Et on était toutes très crispées à ses côtés. Et Alberte avait assuré ça tranquillement, toute seule, sans s'occuper de ce qui se passait à côté. Et ouf, ça s'était quand même bien passé.
1: Et autrement, pour ce qui concerne la culture occitane, qu'est-ce que vous pensez de cette soirée ? Qu'est-ce que ça va apporter ?
0: Mais cette soirée, moi, je trouve que c'est intéressant parce que justement, ça nous donne une idée de la diversité. Et c'est la diversité qui fait la force de nos petits pays et puis la capacité d'échange aussi. Donc c'est un moment qui est un moment de partage et ça c'est intéressant.
1: Alors si Alberte nous écoute de là-haut, qu'est-ce que vous aimeriez lui dire ?
0: Ben, je voudrais déjà qu'elle nous entende et puis qu'elle vienne nous raconter une autre histoire hein, parce que quand même ça nous manque.
1: Exactement, merci beaucoup à vous pour votre témoignage.
0: Bonne soirée à vous.

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1: C'est toujours à l'écoute de la vostro émission Fourreau Bourreau en compagnie de Stéphane. Le festival Escambis, organisé par l'association Aquiloc, c'est débanette le 17 et 12 et le dimanche 13 de mai passat à Saint-Céré et à Bano. 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

0: On est en plein live du festival Escambis qui est actuellement en cours. On entend un petit peu le vent là dans les bonnettes, mais bon, c'est sympa. Je suis Florence Roy, en présence aussi de Laurence en plateau radio pour le 11e festival Escambis, et un très beau soleil couvre l'ensemble des exposants. Là, ils sont peut-être quoi, une dizaine, des camions, des voitures anciennes, des jeux anciens et des artistes. Allez, venez avec nous. J'ai l'honneur de inviter un certain
1: Cal Camina. Ah. Hein, c'est l'Occitan, c'est ça, hein, Robert, hein, suivre son chemin, marcher. Il faut marcher, voilà. Hein. Ça fait une dizaine d'années à peu près qu'on est formé. Hein. Il y a plusieurs musiciens qui viennent, qui repartent, puisqu'on est en association en fait. Hein. D'habitude, c'est plutôt un contrebassiste, Nicolas, qui là est au tuba normalement. Là. Moi, Hugo, à l'accordéon au chant, et Robert à la guitare au chant. On a aussi une violoniste qui tout de suite n'est pas là, qui s'appelle Claire. Quelqu'un aux instruments rythmiques, Nathalie, voilà.
0: Alors, vous avez donné votre la constitution de votre formation.
1: Voilà, c'est ça. Hein.
0: D'accord. Quel est l'objectif, en fait, du fait de venir jouer? Vous jouez quoi, déjà?
1: Alors, on joue de la musique, on va dire, essentiellement traditionnelle, hein, et des danses traditionnelles. C'est-à-dire, ça peut être des bourrées, ça peut être des scottish, des mazurkas, des rondos, toutes ces musiques-là, des polkas, bien sûr, hein, qui sont soit chantées, soit, simplement instrumentales.
0: D'où vous vient tout ce répertoire et comment vous le connaissez?
1: Comment on le connaît?
0: Vous pouvez intervenir, hein, y a d'autres musiciens qui sont autour de vous.
1: On fait du collectage, on va dire, un petit peu. Hein. C'est-à-dire qu'auprès des gens, auprès des enregistrements qui ont déjà été faits, auprès de notre culture musicale qu'on a chacun, évidemment, hein, avec
2: et
1: les années.
2: Vous mentionnez que Hugo a fait ses propres compositions aussi.
1: Ah oui.
0: Alors, qu'est-ce qu'il vient de dire votre collègue là?
1: Collègue, il a dit qu'on faisait aussi des musiques qui sont tout à fait personnelles.
0: Qui versent dans la trad mélangée avec de l'électro?
1: Non, pas l'électro, non, on fait... C'est... Non, non, non, nous, on est... Non, non,
0: comment, nous, ça, est... comment ça, pur et dur?
1: Ouais, nous, on va dans les bois et on taille nos instruments dans l'arbre directement. Pourquoi elle rigole, la dame? Mais si, je vous jure. Si, on taille l'instrument, la flûte, bien sûr, tout
0: okay,
1: ça.
0: Ok,
1: hein,
0: d'accord.
1: Je sais pas...
0: vous êtes compositeur. Hein.
1: Alors, moi, oui, aussi, je suis compositeur et je fais donc beaucoup de musique traditionnelle, voilà.
0: Ok, on va pouvoir peut-être en écouter un extrait.
1: Oh, bah, si vous voulez. Hein.
0: Allez.
1: On va faire la polka, non?

0: Bernard, c'est l'ancien cantonnier de Saint-Jean-la-Gineste.
1: Alors, je fais l'entretien à la commune Saint-Médard-de-Presque.
2: Ok.
1: Voilà, je suis auto-entrepreneur retraité, le lundi et le jeudi. Voilà, alors, bah, vous traduire encore un potouet, faoule aux communes de Chaumiard, d'Outsour, Perchemon, nous dit lui et nous dit ça. Et voilà, je suis auto-entrepreneur et voilà, comme occupe une bouchie, comme moi. Et le pochi, vous croyez la vieille mécanique. Voilà, là, les jetons, là, les pétroulettes, là, les mobilettes. Alors, il y a des bijoux,
2: d'accord,
1: il y a des layettes, des objets de tournée. Il y a,
2: autour de nous, là, il y a plein de stands.
1: Ouais. Là. Et il y a votre stand aussi. Et il y a l'alambic.
2: C'est quoi l'alambic,
1: là, comme ouais, eau de vie.
2: Ah, eau de vie, après, ok. Confiture.
1: C'est lavande. Ouais. Lavande, que mes ne me trompe pas. Nous. Après, il y a moi, là, avec les cordes, là, à l'ancienne, là.
2: Est-ce qu'on peut en parler un petit peu plus, là, parce que vous fabriquez des cordes et vous montrez comment.
1: Oui, mais il faut voir quand je les ferai, là où les cordes, où je les tresse.
2: Ouais.
1: Et je fais des cordes toute longueur, voilà, c'est pour voilà, l'appareil traditionnel d'époque qui a été fait par mon grand-père.
2: Ah, voilà.
1: Voilà.
2: Super.
1: Alors, c'est de famille, c'est bien fait parce que bon, il est revenu de la guerre de 14, il voulait faire un menuisier, après il a fait agriculteur. Alors, il aimait la menuiserie, alors c'est, voilà, c'est sentimental.
2: Pour toi, ça représente quoi quel est,
1: eh bien, c'est des vieux métiers, moi j'aime ça, c'est ma passion, voilà. Alors, il y avait cet outil à la maison, dans le temps, il faisait beaucoup de cordes, ça se faisait à la ferme, parce qu'il y avait les veaux sous la mer, il fallait porter le veau à la foire, alors il y avait des cordes de 2 mètres pour attacher le foin à l'époque. Et beaucoup aussi, ça se faisait en bord de mer, les bateaux, tout ça. Voilà, maintenant, ça s'est perdu. Il y a des sangles, c'est les camions, maintenant, avec les cliquets, bon, voilà.
2: Et oui, c'est avec, ça. Voilà. Vous, voilà. À chaque fête de Escombis, à chaque festival, vous êtes là pour montrer, voilà, rappeler...
1: Pour rappeler les éduquer, vieux métiers d'autrefois. Mm-hmm. Dans les années, ça date dans les années 20, pas, avant la guerre, même 1800, et ça, c'est très vieux ça. Hein. Alors, c'est l'outil traditionnel. Maintenant, il y a les corderies de Rochefort là, qui le font, mais c'est fait avec. C'est électrique, quoi. C'est l'usine, quoi.
2: Ben oui, c'est ça.
1: Là, c'est l'artisan, là.
2: Est-ce qu'il y a de temps en temps des gens qui viennent vous voir pour apprendre à faire la corde?
1: Oui, ils regardent, oui. Ils n'ont pas vu ça, oui. Ils le voient sur place, là.
2: C'est ça. Donc, vous faites des démonstrations toute la journée sur, sur l'apprentissage de la corde à l'ancienne.
1: De la cisale, de botteleuse, la ficelle.
2: La botteleuse.
1: De la ficelle de botteleuse. C'est la ficelle traditionnelle. Ça se fait bien. Vous avez la pelote, là, voilà. Alors, à départ, c'est du chanvre, quoi.
2: C'est du chanvre que vous allez récolter, récupérer où, en fait?
1: Ça, je le trouve, c'est les coopératives agricoles. On en trouve encore de ça. Il y a la grosse pelote de presse. Là, elle est un peu plus grosse, voilà.
2: Eh bien, merci pour toutes ces explications, monsieur le cantonnier.
1: Petit cantonnier.
2: Comment ça, petit cantonnier? Cantonnier historique, symbolique.
1: Historique, oui. Et oui, du canton, oui. Alors, je crois que je suis le plus vieux du canton.
2: Le plus vieux cantonnier du canton?
3: Qu'on ne se dit pas, quoi.
1: Ben, tant pis, hein. Tant pis, bon.
2: Alors, belle journée à vous et... À très, très bientôt aussi sur nos ondes.
1: Pareillement, voilà, on a une belle journée. Allez, à bientôt.
2: À bientôt. Alors, quel va être notre prochain invité qui va passer au plateau radio de Décibel FM? Bonjour Yanaël, tu fais partie du groupe de fondateurs, on va dire, de Décibel maintenant?
4: Oui.
2: Et la surprise, tu es venu aujourd'hui. Pourquoi tu es venu aujourd'hui? Qu'est-ce qui t'intéresse dans la culture occitane?
4: Alors, tout d'abord, je suis venu pour aider...
5: L'Aquiloque.
4: Bah, en vrai, la langue est assez intéressante parce qu'elle n'est pas beaucoup parlée. Très peu de monde pas grand monde connaît la langue. C'est intéressant de le rappeler, de le montrer, à le faire découvrir la langue aux jeunes. En plus, c'est une assez grande culture. Il y a aussi, de ce que j'ai vu, un béret.
2: Ouais.
4: Ouais, et en plus, ce drapeau, j'ai vu, il y avait une sorte de design. Ouais, c'est intéressant tout ça.
2: ça te donne envie d'approfondir cette découverte de la culture occitane et peut-être d'essayer de parler un petit peu occitan ?
4: Ouais, moi ça m'intéresserait, ouais. En plus, c'est vrai que quand même la langue, elle est un peu stylée à parler. Après ce que j'ai entendu.
2: Qu'est-ce que t'as entendu par exemple ?
4: Adieu.
2: On va continuer à assurer la promo en tout cas de la langue occitane et de la culture occitane. Merci beaucoup Yanaël.
4: Merci à vous.
0: Merci Plo, Yanaël Buono Tsurnado, un melou sous l'aile.
4: Adieu.
2: On s'écouterait pas un petit morceau, là, une petite musique ?
4: Je suis partant.
2: Allez, t'as une idée de quelque chose, d'un petit morceau qu'on aimerait qu'on pourrait écouter aujourd'hui ?
4: En occitan, ce serait bien, non ?
2: On y va.

0: On est de nouveau sur le festival Escombis au cœur de Saint-Céré et on est le 2 mai sous un très beau soleil et en présence des personnes qui s'occupent de participer à l'organisation du festival. Alors bonjour, est-ce que vous pouvez dire comment vous vous appelez?
1: Oui, Odile, qui suis depuis 10 ans et tous les mercredis je tiens une boutique, je m'appelle plus la rue. Delbos, là-bas, à côté du casino.
0: Et oui, c'est l'espace occitan qui est ouvert là-bas.
1: Oui.
0: Et qu'est-ce que vous y faites? Rapprochez-vous du micro pour qu'on vous entende.
1: On y vend des t-shirts, un peu de tout. Tout ce qui est des stylos, des mugs, voilà.
0: D'accord. Et vous êtes dans l'association depuis très longtemps, mais vous allez nous en parler. Et on a un deuxième invité qui est...
2: Elisa.
0: Ouais.
2: Un an, je crois, à peu près, que je suis dans l'association. Okay. Léa, du coup, ils m'ont pris en tant que secrétaire.
0: Ah, mais alors.
2: Et les comptes rendus et tout.
0: Les comptes rendus de réunion. Ok, super.
2: Je faisais des cours l'année dernière, mais là, j'ai plus le temps d'y aller.
3: Elle travaille.
2: Avec le travail, j'ai plus le temps d'y aller.
0: Ah ouais? Qu'est-ce que c'était comme cours?
2: Des cours d'occitan que Stéphanie faisait.
0: Et pourquoi c'était important de prendre des cours d'occitan?
2: Pour parler occitan.
3: Pour la langue.
2: Pour la langue.
0: D'accord, super. Du coup, vous en avez fait pendant longtemps?
2: L'année dernière.
0: Ça, vous avez des petits restes encore, des petites choses que vous connaissez? Vous l'utilisez de temps en temps, l'occitan, au quotidien?
2: Des fois, quand ma mère parle.
1: Parce que moi, je suis quelqu'un qui, chez moi, tout le monde parlait en occitan.
0: D'accord.
1: Donc, nous, on nous empêchait, mais je l'ai appris comme ça, les entendant parler. Donc je leur transmets.
0: Comment ça, vous empêchez de parler occitan?
1: Et parce que à l'école, à notre époque, il fallait pas parler occitan.
0: Super. Merci beaucoup pour votre participation au micro. C'était pas facile. Et à très vite. On va se quitter là-dessus. Je vais vous laisser aller déjeuner. Merci beaucoup, Elisa. La musique et les chansons traditionnelles reprennent leur cours. Les gens viennent juste de finir de déjeuner et dans une jolie ambiance printanière avec toujours ce joli soleil en plein cœur de Saint-Céré en ce vendredi 2 mai. On va vous laisser, vous quitter. On a été très très contents de mener à bien ce plateau radio et on vous dit à très bientôt.

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11: Et maintenant, les conseils jardin de Dorothée.
12: Je vous donnerai des astuces pour avoir un beau jardin bien réussi dans le respect de la nature. Je vous donne rendez-vous tous les mardis à 13h.
11: Rediffusion le dimanche et le lundi à 16h.
12: Bah alors à mardi Hervé.
11: À mardi Dorothée. Bonjour Dorothée.
12: Bonjour Hervé.
11: Vous allez bien ?
12: Ça va, mais ce changement climatique là, franchement, je vais pas vous le cacher, ça m'effraie. En ce moment, je suis un peu en misère. Les jardins que j'entretiens souffrent énormément. De chaleur, de sécheresse, et ben voilà, c'est pas très bon signe. Donc aujourd'hui, j'ai décidé de vous faire un petit podcast pour un des moyens qu'on peut utiliser pour préserver nos jardins et aussi nos cadres de vie pour ne pas trop souffrir de la chaleur.
11: Ah, alors qu'est-ce que c'est comme petit secret ?
12: Comme petit secret, c'en est plus un, on en parle beaucoup, c'est planter des arbres.
11: Oui, j'ai vu ça, je sais plus, quelqu'un disait planter des arbres, c'est pour sauver des vies.
12: Oui, ce sont d'excellents climatiseurs, les arbres. C'est important de les planter, ce sont des très très bons climatiseurs naturels. Leur feuillage crée de l'ombre, bien sûr, donc limite le rayonnement sur les bâtiments, sur le sol. Et en plus, les feuilles en transpirant vont abaisser la température de l'air et l'adoucir en l'humidifiant légèrement. Et en plus, ce qui est génial, c'est que l'hiver, quand on veut du soleil, ben, l'arbre n'a plus de feuilles. Donc, il ne climatise plus. Donc, c'est quand même un truc génial, un arbre.
11: Les arbres à feuilles caduques, c'est ça ?
12: Oui, les arbres à feuilles caduques, exactement.
11: Ok. Ben, je vous écoute, Dorothée.
12: Alors, moi, mon petit chouchou, c'est le mûrier à feuilles de platane. Mais il y a beaucoup de gens qui le connaissent. C'est un arbre qui ne va pas être très très grand, il va atteindre 6-8 mètres maximum, mais il a l'avantage de pousser très vite. Et une fois qu'il a atteint sa taille adulte, on n'a plus besoin de le tailler, donc ça a quand même pas mal d'avantages. C'est un arbre qui fait une belle ombre, bien dense.
11: Avec des grandes feuilles ?
12: Avec des grandes feuilles, oui, exactement.
11: Il fait des murs ?
12: Alors, si vous voulez des murs, oui, il peut faire des murs, mais après, si ces murs sont très tachantes, et puis ça peut vous tacher une terrasse ou du mobilier de jardin. Donc il existe aussi des variétés stériles qu'on appelle fruitless, donc fruitless, sans fruits.
11: Donc voilà. Celle-là, elle n'est pas attachante.
12: Elle est attachante, mais elle n'est pas attachante. Et l'autre avantage du mûrier, c'est qu'on peut travailler sa structure, on peut faire arquer ses branches pour en faire véritablement un parasol.
11: En structure pour que ça soit...
12: Il est quasiment plat en fait. On peut arquer ses branches, les faire tenir vers le bas, plutôt qu'elles soient dressées vers le haut. Et on a un arbre qui part à l'horizontale, bien parasol. Donc c'est pas mal quand même si on veut de l'ombre.
11: Non, ça couvre bien, ouais.
12: Voilà. Et puis bon, il pousse vite, donc c'est assez intéressant.
11: Ok. Et vous avez d'autres arbres à nous conseiller ?
12: Alors moi, il y en a un que j'adore, c'est le cerisier à fleurs. Il est tellement magnifique au printemps. Les pollinisateurs l'aiment bien. Hein. Il n'est pas de chez nous, mais nos petites bêtes l'ont largement adopté. Il est plein de nectar, plein de pollen et sa floraison qui est absolument extraordinaire, que j'adore.
11: Les fleurs jaunes, les roses.
12: Oui, les fleurs roses. Alors le plus célèbre qu'on voit beaucoup, c'est celui qui fait des pompons roses vifs qu'on appelle le canzan. Il n'est pas très grand non plus, il fait 5 mètres de haut, donc il est assez intéressant, hein. C'est pour ombrager autour d'une maison. Et puis c'est un arbre qui va résister à la sécheresse. Donc il y a plein de variétés, hein, de cerisiers à fleurs. Il y a le canzan dont j'ai parlé, mais il y a aussi par exemple le okame qui a l'avantage de rester assez petit. Voilà, ce sont des arbres qui ont besoin d'être en plein soleil et d'avoir un sol assez bien drainé.
11: Okay. Ma mère appelait ça le cerisier japonais.
12: Oui, c'est cerisier japonais. Bah, au Japon, le cerisier à fleurs, c'est une véritable institution. Hein. On part voir la floraison. Alors, elle est assez courte, hein, la floraison du cerisier. C'est son seul inconvénient. Et si jamais elle arrive au moment où il y a un orage, eh ben, elle ne va pas durer. Donc, c'est 2 semaines maximum. Mais les Japonais font de véritables pèlerinages. Hein. Pour eux, c'est vraiment la signification du renouveau, de la renaissance. Donc, c'est très important culturellement, le cerisier au Japon, à fleurs. Alors, si on l'appelle cerisier à fleurs, c'est parce qu'il ne va pas faire de fruits par la suite. Voilà, ce sont des variétés qu'on a sélectionnées, exactement, dont le seul intérêt est de faire cette floraison incroyable, qui après, bien sûr, sera suivie du feuillage qui, lui, vous apportera de l'ombre.
11: Et vous avez d'autres arbres, nous, de pas mal, qui sont bien, que ça fait bien que...
12: Alors, moi, il y en a un que j'adore, mais là, il faudrait avoir vraiment de la place, c'est le tilleul.
11: Ah, le tilleul.
12: Ah bah, c'est extraordinaire, un beau tilleul. Mais il faut savoir qu'un tilleul, il peut faire jusqu'à 25 mètres de haut. Donc là, c'est vraiment les gens qui auraient beaucoup, beaucoup de place. Bon, sachant que, pareil, le tilleul, il y a une vingtaine d'espèces de tilleuls. Donc, avant de choisir pour planter un tilleul dans votre jardin, il faut bien se questionner sur le sol dont il a besoin, la rusticité qu'il a, etc. Mais la floraison du tilleul, elle est magique.
11: Alors, je vais vous raconter une petite anecdote sur le tilleul, si vous permettez, Dorothée.
12: Avec plaisir.
11: J'avais installé des ruches en transhumance. Et le terrain où je l'ai installé, il y avait 4 tilleuls. Et 2 tilleuls fleurissaient à un moment. Et des autres tilleuls fleurissaient quelques semaines plus tard.
12: Oui, d'accord.
11: Et je me demandais pourquoi toujours. Et bien, une fois que j'ai gratté un peu dans mes recherches, c'est qu'il y a un tilleul à petites feuilles et un tilleul à grandes feuilles.
12: Ah oui. Et c'est ça, je vous dis, il y a une vingtaine de variétés chez les tilleuls. Il faut pas faire du générique. Hein. Les arbres, c'est des familles complexes avec plein de cousins. Et voilà, il faut bien se renseigner auprès de vos pépiniéristes quand vous achetez un arbre.
11: Comme ça, on peut cueillir après les fleurs du tilleul pour faire des tisanes.
12: Mais oui, pour faire des tisanes. Et puis, ça sent tellement bon, la floraison du tilleul.
11: Ah, quand ça parfume.
12: C'est un émerveillement.
11: Et puis, ça fait un petit miel avec un petit goût, un petit mentholé, là.
12: C'est vrai. Ouais.
11: Très, très agréable.
12: Tout à fait. De quoi je veux vous parler? Alors, la législation. Quand vous plantez un arbre, si l'arbre est susceptible de monter à plus de 2 mètres, il doit être planté à plus de 2 mètres de chez votre voisin.
11: Oui.
12: S'il y a des branches de votre arbre qui vont chez le voisin et qu'il vous demande de le couper, de couper ces branches-là, vous êtes dans l'obligation de le couper, mais lui n'a pas le droit de le faire.
11: Ok.
12: Si par contre l'arbre n'excède pas 2 mètres de haut, vous pouvez le planter jusqu'à 50 cm de la limite
11: de terrain.
12: De terrain, voilà.
11: Ok, c'est bon à savoir ça.
12: Ensuite, il y a qu'est-ce qu'on peut dire d'autre? Bah, j'ai des podcasts sur les plantations. Hein. Vous faites bien attention quand vous plantez. Le trou de plantation doit faire au moins 2 fois le volume de la motte. Vous l'enrichissez bien, le trou, avec un peu de compost. Vous mettez votre motte en enlevant le chignon des racines, si jamais il y en a un. Et arroser, arroser, arroser. Idéalement, vous formez une petite cuvette autour du collet de l'arbre pour que l'eau que vous mettez reste, ne ruisselle pas.
11: Vous savez que le tilleul, c'est l'arbre préféré pour les mets.
12: Pour les mets, ah oui, bah c'était un peu la saison. Là. Oui, toutes les mairies du coin ont planté leurs arbres. Ah oui, et le tilleul est bien apprécié des mairies.
11: Tout ce que je vois, oui, c'est souvent
12: ce sont tilleuls. Des tilleuls. Oui, bonne idée, j'adore ça, moi. Et puis, pendant les autres recommandations pour la plantation, c'est les 3 premières années où vous êtes très, très, très vigilant pour l'apport en eau. Hein, les racines, elles n'ont pas encore eu tellement le temps de développer leur réseau, donc il faut les aider pour tout ce qui est apport en eau, au moins 3 ans. Voilà, au début, je voulais vous parler aussi du Polovnia, qui est un arbre que j'aime bien, parce qu'il fait des feuilles qui sont énormes, qui font jusqu'à 30 cm, et il y a une floraison bleu-lilas au printemps, qui en grappe, qui est très très belle.
11: Moi, je fais toujours je me trompe entre le catalpa,
12: oui.
11: Et le... Alors, chaque fois, je dis, c'est lequel celui-là ?
12: Ouais, il y a une confusion entre le catalpa et le polovnia.
11: Des gousses, non, c'est ça ?
12: Ouais, c'est ça.
11: Et l'autre, des coques. Quoi,
12: exactement, le catalpa, il va faire des gousses. Alors que le polovnia, son fruit, ce sera quand la fleur aura mûri, le fruit, c'est en forme de coque un peu. Et on les confond, oui, parce que les feuilles sont très similaires. En fait, c'est une grande feuille un peu en forme de grand cœur. Mais
11: le port est pareil.
12: Oui, le port est pareil. Même la couleur du feuillage est assez identique. Alors, c'est le polovnia, c'est un arbre qui va être de forme pyramidale, qui va faire entre 7 et 12 mètres de haut.
11: Quand même,
12: pareil, un gros sujet. Et 4-7 mètres de large. Mais l'inconvénient, c'est que ses racines peuvent être un peu dommageables aux constructions. Donc, il faut vraiment le planter loin de ses habitations. Il aime un sol riche, drainé, mais frais, c'est-à-dire qu'il ne se dessèche pas complètement. Un sol qui n'est pas trop sec. Et voilà, donc je voulais le mettre dans mes favoris, puis après, non, je me suis dit non, en fait, il y a quand même un risque avec les racines. Autre arbre dont le système racinaire peut être problématique, il y a le figuier et le saule.
11: Ok.
12: Parce que ce sont des arbres qui sont très gourmands en eau, et ils vont avoir un système racinaire qui va s'étendre et qui va s'infiltrer partout à la recherche de l'eau. Ça peut même endommager les canalisations. Voilà, les racines elles vont vraiment s'infiltrer partout. Donc là, les figuiers, les saules, il faut les mettre à 10 mètres de la maison. Et il y a d'autres arbres qui sont plus de chez nous, comme le chêne, le peuplier. Alors là, la racine, elle au contraire, c'est une racine pivot.
11: Qui va en profondeur.
12: Voilà, qui va être très très profonde. Et cette profondeur va exercer une pression sur le sol et sur les structures. Donc c'est pareil, ne pas les mettre trop près. Là, c'est au moins 15 mètres d'une habitation, la distance pour être tranquille.
11: Ok. Si j'ai bien suivi vos conseils, Dorothée, il ne faut pas planter en ce moment.
12: Ah non, surtout pas. Surtout pas. Là, c'est vraiment la mort assurée. Hein. Attendez l'automne.
11: Comme ça, il y a l'automne.
12: L'automne. Oh, quel beau jeu de mots.
11: Oui. Quand il y a l'orage, surtout.
12: Quand il y a l'orage, l'automne, exactement. C'est bon, ça. Allez, bon courage à tous pour ces chaleurs. Prenez soin de vous.
11: Voilà, on va rester au frais.
12: Et on reste au frais. À bientôt, bonne semaine.
11: Plantez des arbres.
12: Plantez des arbres.
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3: Bonjour Jean-Pierre Jouffroy.
4: Bonjour.
3: Alors aujourd'hui, une émission Un micro est à vous spéciale CLAC. Ça veut dire le CLAC?
4: Clé des arts au chant.
3: Et nous avons la grande chance de recevoir son président, donc Jean-Pierre Jouffroy, qui va nous décrypter toute l'actualité du CLAC sur l'année, qui est rebondissante, hein, puisqu'elle va permettre de fêter ses 10 ans, les 10 ans de l'association à la fin de l'année 2026. Mais déjà, d'ores et déjà, Jean-Pierre, quels sont les prochains rendez-vous de l'association sur le territoire ?
4: Effectivement, l'année 2026, c'est une toute nouvelle année pour l'association parce que les événements se déroulent beaucoup dans le village de Fraissines, alors qu'avant c'était dans le hameau de la Valade. C'est donc une nouvelle aventure qui se lance avec un programme extrêmement riche. Alors, prochain rendez-vous le 30 mai avec l'ensemble de jazz
3: de Tulle.
4: Ouais,
3: superbe ensemble, effectivement.
4: Voilà. Ouais. Ensuite, le 12 juin, en collaboration avec l'association Orlando, une conférence qui aura lieu à Saint-Jean-les-Spinasses sur portraits de femmes au féminin entre le 16e et le 18e siècle.
3: Mmh.
4: Et puis le festival donc du 3 au 9 juillet.
3: Oui, on va y revenir avec beaucoup de détails tout à l'heure.
4: Et le 14 novembre, une grande fête de l'association avec des expos, des films, des albums photos et la venue d'artistes et de festivaliers des 10 ans de l'association. Et puis on sera aussi partie prenante, puisque c'est moi qui l'amène, d'une conférence sur Gaston Monnerville dans le cadre de Résurgence.
3: Eh bien, formidable. Est-ce que tu peux nous rappeler en quoi consiste le CLAC et donc combien vous êtes dans l'association?
4: C'est une association qui a pour but le vivre ensemble, favoriser l'expression de chacun, de développer ses capacités et ses de création, et favoriser des rencontres entre des gens tout à fait amateurs et des professionnels, et ancrés sur un territoire, et entre autres le village de Fraissines, qui est un tout petit village de 180 habitants. Mais l'association a un rayonnement sur le territoire de Caux-Val d'Or depuis les années 2019.
3: Mmh. Combien de vous êtes à l'association?
4: Alors, on est vraiment actifs, une centaine.
3: C'est énorme.
4: 120.
3: C'est énorme. C'est une des plus grosses associations du territoire, en réalité.
4: Je ne sais pas. Il y en a d'autres quand même. Mm-hmm. Il y en a d'autres.
3: Oui, bien sûr. C'est impressionnant quand même.
4: Mais il y a 60 bénévoles régulièrement qui aident, même si nous sommes un peu vieillissants et que l'espoir, justement, d'une année comme celle-ci, c'est de renouveler
3: les troupes.
4: Un peu les troupes.
3: Ouais. Alors, vous allez attirer du beau monde avec ce festival du 3 au 9 juillet. Mais ce que je te propose, Jean-Pierre, déjà, c'est de commencer par écouter un extrait d'un des artistes qui est programmé à l'occasion de ce festival.

0: Vous êtes bien sûr Décibel FM 105.9, 106.9 dans un micro est à vous spécial Clac. Nous venons d'écouter Enaïr Celtic Folk. Alors Jean-Pierre Jouffroy, que va-t-il se passer à ce festival du 3 au 9 juillet? Est-ce que tu peux nous dérouler un peu le programme?
1: Alors, le programme déjà dans un décor, parce que on veut vraiment une ambiance festival où dès l'arrivée, les festivaliers se retrouvent dans un chemin où il y aura énormément de bannières avec des reproductions de peintures, de photos et autres, avec toute l'histoire des 10 ans du CLAC. Et des reproductions d'artistes peintres et photographes tout autour de la salle polyvalente. Et dans la salle polyvalente, un décor particulier qui changera au fil des jours en fonction du programme.
0: Ouais, c'est une véritable mise en scène.
1: C'est une véritable mise en scène.
0: Mmh. Et avec des thématiques spécifiques pour chacune de ces soirées. Donc, par exemple, celle du vendredi 3 juillet est nommée Tous en scène. Pourquoi ?
1: Alors, tous en scène, parce que ça va être vraiment un moment d'échauffement avec beaucoup de jeunes, puisque le premier spectacle, c'est Voix en scène, les 15 jeunes de l'école de comédie musicale de Vie en scène à 18h qui vont faire 1h30 de show. Puis après, une ambiance musicale pendant le repas. Et le soir, l'excellent groupe Enaïr Celtic Folk qui fera à la fois une initiation danse et un concert où les festivaliers seront amenés aussi à une sarabande et à danser.
0: Ouais, formidable. Il y aura déjà beaucoup de monde. Ça va déjà attirer beaucoup, beaucoup de personnes. Mmh. On espère en tout cas que la même ambiance d'envolée va se poursuivre dès le samedi 4 juillet, Fraissine sur Mississippi. Pourquoi ?
1: Parce que là, les deux groupes sont vraiment... on est dans le New Orleans avec du jazz et du blues. Deux groupes... très particulier. Mmh. À 18h, donc, Cécile et Greg Perfetti avec la Bédoun, voix veloutée de Cécile et une basse fretless qui se marie à merveille. Et là, on est dans à la fois de l'humour, d'autodérision, de la tendresse, de la mélancolie, des notions fortes comme la famille, l'amitié, l'amour. Et donc, effectivement, c'est un groupe qui a été finaliste de l'International Blues Challenge à Memphis.
0: Mmh, grosse pointure. Et à 21h, c'est pas mieux.
1: 21h30, The Guitaras All Stars. Nous avons un groupe de 8 musiciens sous la direction de Ricard Gili, fondateur du Grand Orchestre de Barcelone. Et ces 8 musiciens font partie d'un groupe plus important qui a une histoire, parce que plusieurs de ces musiciens sont héritiers de Jimmy et Mano Reyna, qui étaient originaires de Saint-Céré, qui ont joué avec Reinhardt, donc ils vont faire revivre des heures chaudes de soirées à l'ombre des Armstrong, Ellington, Basie ou autres, Glenn Miller.
0: Et de l'influence de ces deux musiciens issus de Saint-Céré.
1: Voilà, et avec un concert cabaret, une ambiance qui sera particulièrement festive.
0: On écoute un extrait de la Bédoun ?
1: Bien sûr.

0: Vous écoutez Décibel FM, c'est le micro est à vous spécial Claque et Festivar du 3 au 9 juillet. Et Jean-Pierre Jouffroy continue de dérouler le programme du dimanche 5 juillet spécial Classique et Plus. Mais pourquoi donc ?
1: Voilà, alors classique parce que on aura entre autres une chanteuse internationale, Claire Trouillou, qui clôturera la soirée avec un spectacle qui s'appelle « Je saurai le feu », hommage au féminin, avec un répertoire du médiéval au contemporain, avec des poèmes et chants, et ce sera un moment vraiment intense à 21h30. Et puis, la soirée commence à 18h avec l'association LOTARP, et un cinq harpiste
0: à l'église de Fressy. Allez,
1: alors là ce sera à l'église, ce sera pas dans la salle effectivement. Ces cinq harpistes qui sont des amateurs chevronnés interpréteront un répertoire à dominante hispanique et traditionnel celtique écossais. Voilà, et dans une ambiance acoustique excellente dans la petite église.
0: C'est vrai.
1: Et à 20h30, un récital de piano avec Camille Lample. Alors là aussi, c'est une histoire particulière, puisque Camille, qui était élève au lycée Jean Lursa, donc que j'ai bien connu, qui a obtenu un DEM au conservatoire de Bordeaux, de piano. Elle poursuit sa formation, un centre de formation de Normandie pour être professeur de piano. Et ce sera sa troisième prestation au Festivar, avec un répertoire renouvelé, un espace de liberté et de créativité. C'est quelqu'un qui s'est ouvert aussi à travailler avec l'utilisation d'électronique. Mais je ne sais pas si elle le fera cette fois-ci.
0: Elle est dans la recherche musicale.
1: Elle est dans la recherche, dans l'ouverture et la créativité. Donc ce sera vraiment une soirée très féminine, puisque les cinq harpistes sont des femmes, Camille et puis Claire aussi, avec des thématiques beaucoup féminines.
0: Et place à l'âme africaine en parallèle de cette très belle programmation artistique musicale. On a une exposition qui va donc traverser ces jours de festival du 3 au 9 juillet, donc la collection de Yann Livering avec 40 statuettes et masques africains.
1: Voilà, donc pendant les 3 jours de concert, il y aura un espace dédié particulier où la collection de Yann Livering de 40 statuettes et masques africains pourra se tenir dans les moments informels. Et après les 3 jours de concert, l'exposition sera étendue dans
0: l'ensemble de l'espace de la salle polyvalente,
1: voilà,
0: c'est ça ?
1: Voilà, en tout cas une grande partie avec une ambiance africaine. Avec une décoration qui n'aura pas le même caractère que l'exposition elle-même, qui est une exposition vraiment exceptionnelle d'objets authentiques et qui seront expliqués avec... C'est toute une histoire. Si je prends, par exemple, le masque de l'initiation Mukanda, c'est un rituel ancien d'initiation masculine où les adolescents étaient emmenés dans la forêt et ils restaient plusieurs mois, voire des années, dans un campement pour apprendre à devenir des hommes. Donc ça va être... Chaque objet a une histoire particulière autour de la protection du foyer, autour de la fécondité des femmes, etc.
0: Donc c'est dans le cadre de la collection de Yann Livering.
1: Voilà.
0: Voilà, ok.
1: C'est dans le cadre de cette collection qui aura lieu donc jusqu'au 9 juillet à midi.
0: D'accord. Et donc il y a une table ronde qui est également proposée.
1: Alors, à partir du 6 juillet, avec cet espace agrandi, je crois que l'exposition a suscité beaucoup d'intérêt et de réactions de diverses personnes qui sont des témoins, qui ont des liens avec l'Afrique. Et ça nous a amené à imaginer un programme particulier. Le 6, qui sera aussi le moment du vernissage de l'exposition à 18h30, sera précédé d'une table ronde avec des témoins qui ont des liens étroits avec l'Afrique. Donc l'association Fazolot, qui travaille beaucoup avec le Burkina Faso, Cairo Cafo, qui travaille avec le Sénégal, Yann Levering, le collectionneur, et Huguette Tienia, qui...
0: bien connu sur le territoire.
1: Bien connu sur le territoire, mais qui est là en tant que témoin. Comme les autres, ils vont réagir à ce qu'ils voient de la collection de Yann Levering. Elle a un intérêt particulier pour tout ce qui est la fécondité la femme dans l'art africain. Mais aussi, elle pourra intervenir, puisqu'elle a eu une expérience de députée, sur la question de la restitution des œuvres d'art aux pays africains, comme dernièrement des statuettes royales avec le Bénin.
0: Ah ben super, ça c'est un...
1: Alors ça c'est une
0: programme.
1: Table ronde de 2 heures qui aura lieu le lundi. Et puis le mardi, ce sera...
0: Le 7 juillet, oui.
1: Le 7 juillet sera plus décontracté avec un atelier cuisine l'après-midi, les Fatayas du Sénégal, à 15h, pour une vingtaine de personnes. Et à 18h30, des contes et percussions africaines avec... au comte Claire Moinard et à percussion Mouhamadou Lamine Fati.
0: Voilà, superbe.
1: Et puis voilà, dans une ambiance avec des décors amenés par des objets, avec des objets amenés par des bénévoles.
0: Des sculptures artisanales, des articles faits par des bénévoles et une vente pour Action Humanitaire et un film. On parle aussi de art pluriel à l'extérieur de la salle polyvalente, 25 reproductions sur bâche d'œuvres d'artistes locaux, amateurs et professionnels de l'association CLAC.
1: Oui, donc je l'ai dit au début de cet entretien, avec une ambiance festival dès qu'on arrive sur le site, entouré de bannières et de reproductions d'œuvres. Et donc on parle d'exposition plurielle, puisqu'il y a à la fois des reproductions de photos, des reproductions
0: Dominique Nachez, il y a beaucoup de travaux potentiels, oui,
1: etc.
0: Marie Toisy, beaucoup de talents en fait hein, au sein du CLAC.
1: Qui ont participé très souvent à nos festivals.
0: Ok, on s'écoute un dernier petit extrait, « Je serai le feu » de Claire Trouillou, donc, qui est programmé dimanche 5 juillet à 21h30 dans le cadre du Festivart.

0: Vous venez d'écouter Claire Trouillou, Je serai le feu, une artiste qui est programmée dans le cadre du Festival de Fraissine dimanche 5 juillet à 21h30. Et Jean-Pierre Jouffroy, ici présent, nous explique maintenant comment participer à ce festival qui est gratuit, qui est semi-gratuit. Comment ça se passe ?
1: Voilà, donc on a une formule un peu mixte avec... Une entrée gratuite, participation libre, jusqu'à 21h30, donc qui permet à beaucoup de monde de venir et assister à des spectacles déjà de qualité.
0: Oui, comme la Bédoune, participation libre.
1: Par exemple.
0: Samedi, 4 juillet.
1: Et puis, pour avoir un tel plateau, ça a des coûts. Et pour s'assurer quand même une rentrée suffisante, on a... fait une billetterie pour le dernier spectacle de chaque soirée, le vendredi et le dimanche à 12 euros et gratuit en dessous de 13 ans, et le samedi à 15 euros. Voilà la politique. Et autrement, pour il y a un numéro de réservation, le
0: 07
1: 66
0: oui.
1: 19 59 70.
0: Eh bien, bravo. Bravo à vous, bravo au CLAC. On a hâte. Merci beaucoup pour ta participation, Jean-Pierre. Et à très vite pour d'autres informations sur le festival.
1: Merci beaucoup. À bientôt.
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4: C'est un canal qui va relier deux bassins. Donc ils ont prévu une grosse retenue d'eau. Cette bassine qui serait à Alaine, en fait c'est une retenue collinaire. 65 hectares, hein. La bassine c'est 65 hectares. Et avec une digue de 42 mètres de hauteur, 14 millions de mètres cubes d'eau, c'est l'équivalent de 22 fois la bassine de Sainte-Soline. Hein. Toujours dans leur démarche de greenwashing, ils disent qu'il ne va pas y avoir de consommation d'eau parce que le canal est étanche. Et donc ils vont pomper l'eau de l'Oise jusqu'à cette bassine-là. Un système de pompage qui est gigantesque, 14 mètres cubes à la seconde, enfin, c'est des pompes très très puissantes. La consommation électrique pour faire fonctionner ce canal serait équivalente à la consommation domestique d'une ville de 30 000 habitants. Donc ce n'est pas du tout un projet écolo, hein. C'est un projet très technologique et très énergivore. Et un canal de cette nature-là, il n'y a rien d'écolo, hein. C'est pour enrichir le BTP. Ouais.
5: Parce que les grands projets inutiles, ça sert surtout à engraisser les marchands de béton et de BTP avec des monstruosités comme cette gigabassine, grande comme 22 fois celle de Sainte-Soline, l'une des innombrables horreurs qui jalonnent le monstrueux projet du méga-canal. Méga-canal, méga-scandale. Méga-scandale écologique et méga-scandale financier. Coût annoncé par les promoteurs, 7 à 8 milliards d'euros d'argent public. Coût estimé, au moins 10 milliards d'euros pour le moment. 10 milliards raflés par les mafias Bouygues et Vinci. Méga-scandale dans un assourdissant silence médiatique, en une période où l'on fait les poches des pauvres pour boucler le budget. Rares sont les médias qui informent sur le méga-canal, dont le nom officiel est le canal Seine-Nord-Europe, pharaonique projet parfaitement inutile et destructeur. Tracé, prévu en parallèle d'un canal Compiègne-Cambrai déjà existant et qui n'est pas utilisé au maximum de sa capacité. Sans parler des lignes de chemin de fer qui existent déjà sur cet itinéraire. Les travaux du méga-canal ont déjà commencé. Objectif, 107 km de longueur, 54 mètres de large, 4,5 mètres de profondeur, 78 millions de mètres cubes de terre excavée, 7 gigantesques écluses sur le parcours, dont l'une donc équipée d'une gigabassine grande comme 22 fois celle de Sainte-Soline, superficie de la bassine 65 hectares, avec une digue de 42 mètres de hauteur pour une retenue d'eau de 14 millions de mètres cubes d'eau. Le méga canal, c'est en prévision 3300 hectares de terres agricoles détruites, ainsi que des zones humides et zones Natura 2000, plus de 300 espèces d'animaux protégés impactées, des paysages ravagés et des vies de riverains transformées en cauchemars, car les camions seront toujours là. Méga arnaque. Salut les amis, c'est JBD pour Polémique, c'est lavoixoff.com et votre radio libre préférée, Méga Canal, non merci. Et pour évoquer les horreurs et méga scandales de ce méga canal, nous allons passer une heure ensemble avec Lucie et Pterois, deux membres de Méga Canal non merci, rencontrés au Festival Les Résistantes. C'était en Normandie en août 2025. Bonjour Lucie.
6: Bonjour, bonjour à tous.
5: Bonjour Pterois.
4: Bonjour et bonjour à tous ceux qui nous écoutent.
5: Ravi de vous rencontrer, hélas, pour se raconter des choses pas drôles. Vous aurez peut-être entendu parler de ce grand projet inutile, mortifère et destructeur qu'on appelle le méga canal. Lucie.
6: Alors le méga canal qu'eux appellent le canal Seine-Nord-Europe, c'est un canal qui fait partie d'une grande liaison Seine-Esco et qui vise à relier par le fluvial la Seine aux grands ports européens, donc à tout le réseau à grand gabarit en Belgique, aux Pays-Bas, etc. Donc le but, c'est de faire passer des bateaux porte-conteneurs qui vont jusqu'à 4400 tonnes entre la Seine et l'Europe, le reste de l'Europe.
5: Mais il n'y a pas déjà des lignes de chemin de fer qui existent depuis le 19e siècle qui font ça ?
6: Si, il y a des lignes de chemin de fer, non seulement des lignes de chemin de fer, mais surtout un canal qui existe déjà et qui fait exactement le même trajet. Donc là, pour situer un petit peu géographiquement, on est entre Compiègne et Cambrai. Donc plus gros, on est entre Paris et Lille. C'est un trajet qui existe depuis des années, notamment depuis le canal du Nord, creusé au XXe siècle, entre Compiègne, un peu plus haut que Compiègne, et Cambrai, Aubin-Chalobac. Donc c'est un canal qui existe, qui est utilisé aujourd'hui pour du transport fluvial. Tout le long de ce canal, il y a des silos à grains, il y a des ports, etc. Et il est utilisé. Il n'est pas utilisé au maximum de sa capacité. Et aujourd'hui, ils veulent construire, plutôt que de changer ce canal-là, plutôt que de le rénover, plutôt que de l'entretenir, etc., ils veulent construire un nouveau canal juste à côté. Il fait exactement le même trajet. Il y a même des endroits où ils se chevauchent. Donc, ils envisagent de creuser 107 km de terre pour faire passer des bateaux plus grands.
5: Allez, je vais me faire un petit peu l'avocat du diable. Oui, mais ça fera moins de camions sur la route, donc voilà, mon bilan carbone, tout ça.
6: Oui, oui, c'est leur argument. Ils se présentent comme un grand projet écologiste et c'est un argument qui essaye de parler aux habitants des Hauts-de-France, parce que tous les habitants des Hauts-de-France de ce coin-là, qui ont déjà pris la route, et notamment l'autoroute A1 qui relie Paris à Lille, ont toujours vu énormément de camions sur l'autoroute et trouvent ça parfois pénible, ça crée des embouteillages, etc. Le problème, c'est que on le sait, ce canal n'enlèvera quasiment pas de camions sur l'autoroute. À la limite, il pourrait peut-être, avec des grosses hypothèses en lesquelles on ne croit pas, réduire l'augmentation de camions sur l'autoroute. C'est-à-dire que le canal, pour sa rentabilité, se base de toute façon sur une augmentation constante du nombre de camions et de la quantité de matériaux et de marchandises transportées, que ce soit par la route ou par n'importe quel moyen de transport, et ils essayent d'en capter une petite partie. Sauf que bientôt, les camions, ils émettront moins de CO2, en tout cas, moins de gaz à effet de serre qu'aujourd'hui, parce que le parc des camions va être électrifié, et que les bateaux, même s'ils arrivent à faire fonctionner ce canal, ce qui n'est pas du tout sûr, même s'ils arrivent à transporter des marchandises sur ce canal, etc., on sait qu'ils vont prendre plus aux ferroviaires qu'aux routiers. Donc ils vont participer à continuer à enterrer le fret ferroviaire qui fonctionne pourtant très bien et qui n'est pas du tout surchargé dans les Hauts-de-France. On veut

0: Planète Boom Boom, on veut du fret ferroviaire ou fluvial si c'est sur des canaux déjà existants.
1: Fret ferroviaire, nous on a des goûts basiques, on aime le service public, les bonnes recettes de grand-mère, on veut du fret ferroviaire.
0: Il y en a assez des cohortes de camions et de ces grands projets inutiles à la méga canal, 10 milliards d'euros d'argent public pour 107 km d'horreur entre Compiègne et Cambrai. Réalisation qui ne ferait en rien baisser le nombre de camions. Terrois de méga canal, non merci.
2: Ils ont un slogan qui est 1 million de camions en moins. D'ailleurs, ils disent pas 1 million de camions en moins par rapport à quoi. Et donc, je vais vous dire, en fait, par rapport à quoi. Parce qu'en fait, ils ont fait une étude d'impact, ils ont présenté une étude d'impact de 13 000 pages, extrêmement fouillée, mais il y a des informations qu'on ne trouve absolument pas. Par contre, ils nous donnent quelques informations qui nous permettent de recalculer au final le nombre de camions qu'il y aurait sur le périmètre Senesco en 2035 ou en 2070. En 2025, il y aurait à peu près 89 millions de camions sur la route, sur ce périmètre-là. En 2035, 97 millions de camions sur la route, 8 à 9 millions de camions en plus en 2035 qu'actuellement. Et en 2070, il y aurait 131 millions de camions sur la route. Donc en fait, il n'y a pas 2 millions de camions en moins. Ce qu'ils disent, c'est que par rapport à aujourd'hui, en 2035, il y aurait 8 millions de camions en plus sur la route s'ils construisent le canal, et il y aurait 9 millions de camions en plus sur la route s'ils ne construisent pas le canal. Donc en fait, c'est un jeu de micmac, c'est un jeu de manipulation qui nous fait croire qu'il y aurait moins de camions, mais en fait, eux-mêmes d'ailleurs nous ont dit qu'il y a un recours qui est en cours, eux-mêmes ont reconnu que le trafic routier allait augmenter et qu'ils ne luttaient pas contre ça. Donc il faut juste voir ce canal gigantesque comme étant un soutien à la croissance du trafic de toutes les marchandises, à la fois du routier, du ferroviaire et du fluvial. Il n'y a absolument pas de remplacement de camions, mais c'est un soutien à la croissance.
0: Bon, j'essaie de me mettre dans la logique capitaliste qui est la maximisation des profits, etc. Bon, mais pourquoi ne pas se servir de ce qui existe déjà, toute l'infrastructure qui est déjà là, qui est déjà construite, pourquoi gâcher de l'argent, voilà. D'ailleurs, l'argent de qui? Et quand vous dites « ils », « eux », c'est qui en fait? C'est l'État, c'est des promoteurs privés, des marchands de béton? En fait, c'est quoi l'intérêt capitaliste même de la chose?
2: Alors le discours officiel, c'est que c'est un projet qui est au service de la croissance. Parce que c'est la croissance, et donc plus de profits, plus de croissance,
0: et
2: plus
0: de... La croissance, c'est bien parce que ça fait de l'emploi.
2: Plus de bonheur. Et donc ça ne les gêne pas d'ailleurs de nous dire que grâce au canal, il y aurait 50 000 emplois qui seraient créés en 2070. En 2070. Donc c'est vrai qu'on ne se mouille pas trop en disant ce genre de choses. Sur les ports intérieurs, hein, des plateformes logistiques multimodales, ils appellent ça comme ça, qui serait censé créer de l'emploi local. Alors déjà, il faut savoir que ça ne fait pas partie du budget des 8-10 milliards dont on a parlé. Hein. Il y a plein de choses qui ne font pas partie de ce budget-là. Et entre autres, à une époque, ils ont ressorti ces plateformes-là du budget pour essayer de dire « maintenant, ça ne coûte pas si cher que ça ». Ils ont dit qu'ils laissaient ça à l'initiative locale. Donc moi, je trouve ça génial. Ils disent « non, on ne va pas le payer. Maintenant, c'est les collectivités qui vont le payer et qui se démerdent avec ça ». Donc il y a 4 plateformes. Et là, ils nous disent « grâce à ça, ça va permettre de créer plus de 3200 emplois sur toutes ces plateformes ». En fait, il faut savoir qu'il y a déjà un historique sur lequel on peut s'appuyer. C'est que sur la Saône, à Pagny-le-Château, Pagny-sur-Saône, un port fluvial qui correspond à peu près à ce qui serait fait sur le canal, qui a été créé il y a 30 ans, et aujourd'hui, il y a 200 emplois. Alors qu'aujourd'hui, ils nous disent qu'il y aurait 3200 emplois, la réalité, c'est que sur un truc équivalent, 30 ans après, il n'y a que 200 emplois. Ce slogan de la création d'emplois est un mythe et c'est dégueulasse en fait. Hein. C'est un scandale de continuer à nous parler de création d'emplois alors qu'eux-mêmes savent qu'il n'y aurait pas beaucoup d'emplois qui seraient créés là-dessus. Mais comme je le disais tout à l'heure, en fait, ils s'en foutent. Le but du jeu, c'est de créer la plateforme. Après, l'exploitation, ce n'est pas le problème. Hein. Et créer la plateforme, c'est du BTP, c'est des VRD, etc. La société du canal avec les 50 000 emplois, c'est qu'ils s'appuient juste sur des hypothèses de croissance irréalistes. En fait, ils disent qu'il va y avoir une croissance de 1,6% par an jusqu'en 2070. Et grâce à cette croissance-là, ça va amener plein de boulot. Alors, l'autorité environnementale à plusieurs reprises, leur a demandé de prendre des chiffres un peu plus réalistes. Et donc, la société du canal a dit, oui, on va prendre des chiffres un peu plus réalistes. Donc, la première année, ça sera moins, la première année, ça sera moins, etc. Mais après, ça sera 1,6% de croissance par an jusqu'en 2070. C'est-à-dire qu'en fait, la société du canal n'a absolument pas répondu sérieusement à l'autorité environnementale qui dit, écoutez, 1,6% par an, faut arrêter les conneries, c'est pas réaliste. Donc il y a ce premier cynisme, c'est qu'ils partent sur des taux de croissance qu'on n'a plus rencontrés depuis plus d'une dizaine d'années. Et puis le deuxième truc, c'est qu'aujourd'hui, le sujet c'est quand même le dérèglement climatique, il faut arrêter les conneries. La croissance nous amène dans le mur, donc c'est important de réfléchir en termes de post-croissance. Comment on a une vie décente, comment on a une vie vivante, humaine, heureuse, satisfaisante, en étant dans des logiques où on ne cherche pas la croissance à tout craint de nos leaders capitalistes. Il y a une irresponsabilité face au réchauffement climatique à essayer de continuer à porter une croissance qui est en fait destructrice.
0: Résumé, le méga-canal ne ferait pas baisser le nombre de camions, bien au contraire, puisqu'il faudrait notamment desservir les ports. Et le méga-canal ne proposerait pas plus d'emplois. Mais qui est donc derrière ce canal Seine-Nord-Europe? Qui est ce IL?
2: Alors ce IL, en fait, c'est la société du canal Seine-Nord-Europe. C'est une SCI, c'est une société en fait financée par l'État. Hein.
3: Par nous, en fait, c'est avec nos impôts qu'on va payer cette horreur.
2: C'est que avec de l'argent public. C'est que avec de l'argent public. Soit de l'Europe, 40% du budget serait pris en charge par l'Europe et 60% du budget serait pris en charge, une partie par l'État et puis une partie par la région et puis par les collectivités locales. Il y aurait 1 milliard qui serait pris par la région. Au final, ça reviendrait à chaque travailleur de la région Hauts-de-France à donner 500 euros. Aujourd'hui, hein, alors que le canal n'est pas démarré, on a déjà donné chacun 500 euros pour le canal.
4: Le canal, on estime qu'il va coûter au moins 10 milliards d'euros. Dans leurs estimations, jusqu'à il n'y a pas très longtemps, ils étaient autour de 5-6 milliards. Il y avait eu un rapport financier public qui avait estimé que ça serait probablement plus entre 7-8 milliards. Pendant longtemps, ils ont dit non, on va rester entre 5-6 milliards. Bon, aujourd'hui, ils admettent qu'on sera entre 7 et 8 milliards, sachant que les travaux ont à peine commencé. On sait que ça va coûter au moins 10 milliards.
2: En fait, il faut voir que ce canal, en tant que tel, n'apporte aucune richesse. C'est juste pouvoir transporter des produits.
0: Pourquoi un canal alors que l'infrastructure existe déjà?
2: Parce qu'en fait, ça vient en complément. Ça vient en complément du ferroviaire. Et d'ailleurs, il y a une position assez paradoxale, c'est qu'aujourd'hui, l'État détruit le ferroviaire, alors que dans les hypothèses sur lesquelles le canal s'appuie pour justifier sa rentabilité économique, il fait apparaître une croissance du ferroviaire. Donc oui, en effet, ça existe déjà. Le canal du Nord avait une capacité de 6 millions de tonnes par an à sa construction et à son ouverture. Aujourd'hui, il est utilisé à moins de 2 millions de tonnes, donc il y a encore tout à fait la possibilité de transporter pas mal de choses dessus. Concrètement, il y a des choses officielles, puis il y a des choses plus officieuses. Je pense que ce qui est officieux, c'est le fait qu'il y a un budget de 8, 9, 10 milliards, ou peut-être le double, qui va pouvoir être confisqué, qui va pouvoir être utilisé par toute l'activité BTP qui va construire le canal. L'enjeu, je pense qu'il est plus au niveau de la construction du canal. Après l'exploitation du canal, en fait, je pense que l'État s'en fout. Il faut savoir que la Cour des comptes vient de faire une étude sur les canaux en France et on fait apparaître que juste pour pouvoir remettre à niveau l'ensemble des canaux en France, il faudrait 3 milliards d'euros. C'est-à-dire qu'aujourd'hui, VNF, la structure, l'instance qui s'occupe de la maintenance des canaux, de l'utilisation, de l'exploitation des canaux, tous les ans, il lui manque 100 millions pour pouvoir boucler son budget et assurer la maintenance des canaux. Donc ça, depuis des années. Et il faudrait donc 3 milliards, non pas pour moderniser, mais juste pour maintenir, pour revenir à un niveau d'exploitation. Donc on voit bien que l'État, en fait, se fout complètement du fluvial. Et donc là, d'avoir un méga canal, c'est pas pour pouvoir valoriser le fluvial, c'est pour pouvoir taper dans l'argent public qui va être utilisé pour construire ce canal-là. Oui.
3: L'idée, c'est de détourner de l'argent public pour engraisser des marchands de béton.
0: Mais en prétextant que c'est un projet écolo.
2: En fait, c'est ça, c'est souvent ce qu'on entend. On dit, attends, c'est un canal, c'est forcément bio, quoi, c'est forcément écolo, c'est mieux un canal que... Et un canal de cette nature-là, il n'y a rien d'écolo, hein, c'est pour enrichir le BTP. Ouais.
0: Eh ben voilà, hein, je comprends vite, mais faut m'expliquer longtemps. Votre serviteur a fini par percuter le pourquoi de ce méga canal à 10 milliards, Bah, tout simplement pour détourner de l'argent public vers les poches de Bouygues et de Vinci. Typiquement le genre de business où il n'y a jamais de mallette de fric qui passe sous les tables.
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0: Thibaut Hatt Robert Bourgis et sa mallette de fric. Chansonnette tout à fait hors propos pour cette émission autour du méga scandale du méga canal à 10 milliards d'euros d'argent public, projet confié à des entreprises aussi vertueuses que Bouygues et Vinci. Cette horreur du méga canal Compiègne-Cambrai est un vieux serpent de mer en eau douce.
2: En fait, c'est un projet qui existe depuis 30 ans. Hein. Il y a eu un moment donné où il y avait un partenariat public-privé qui a été envisagé avec Bouygues et Vinci. Et Bouygues et Vinci se sont désengagés, voyant que le truc n'était pas rentable, pas utile, pas etc. Bouygues et Vinci se sont désengagés, et c'est à ce moment-là que Xavier Bertrand a dit, alors, je ne sais pas ce qu'il a dit vraiment, mais moi je le vois comme ça, il a dit, c'est pas grave, nous, on va le financer, et puis on va vous demander de le construire. Et là, Bouygues et Vinci ont dit, attends, c'est génial, donc on va le faire. Donc l'enjeu, il est là, oui, c'est plutôt d'utiliser l'argent public plutôt que de faire vivre l'hôpital, remettre à niveau le ferroviaire qui est en train de se dégrader, remettre à niveau les 8000 km de voies fluviales aujourd'hui qui existent en France et qui sont plus exploitables.
0: Un projet qui, pour le moment, et d'ailleurs ça coûte toujours plus cher à l'arrivée, hein, ces trucs-là, 10 milliards d'euros, alors qu'il suffirait de 3 milliards juste pour entretenir tout ce qui existe de fluvial à l'échelle nationale.
2: Ouais, de remettre à niveau ce qui existe à l'échelle nationale. Alors c'est vrai que ce n'est pas des gros gabarits. Hein. Précisément, en fait, la Société du Canal annonce un budget, depuis des années, un budget de 5,1 milliards. Il y a eu une enquête publique et les commissaires enquêteurs, dans leur synthèse, on parlait d'un budget avant travaux de 7 à 8 milliards. Et ça fait pratiquement un an. Mais depuis, la Société du Canal continue toujours à dire que ça ferait 5,1 milliards. Donc en fait, il y a un mensonge assumé depuis au moins un an et puis beaucoup plus de temps que ça de la part de la Société du Canal sur le budget à prévoir. Oui. Je voudrais revenir sur un point qui est là aussi qui est choquant. Enfin, on parlait tout à l'heure du fait que c'est un canal qui est financé avec de l'argent public. Comment ils justifient économiquement leur micmac ? En fait, ils justifient économiquement leur micmac en disant que grâce au canal, puisqu'il y aurait moins de camions que s'il y en avait plus, ils se payent sur ce qu'on appelle les externalités négatives du routier. Alors, qu'est-ce que ça veut dire, ce micmac ? Les externalités négatives, c'est des choses qui sont occasionnées par une activité, mais qui ne sont pas payées par l'activité. Par exemple, sur le routier, y a des pollutions, donc ça va entraîner des cancers, des maladies, etc. Il y a des accidents, il y a des embouteillages, donc on perd du temps. Toutes ces pertes-là sont des pertes qui ne sont pas payées par le routier. Donc le routier occasionne ce qu'on appelle des externalités négatives, des pertes, mais qui ne sont pas payées par le routier. Et donc le canal dit, grâce à nous, comme nous, on va permettre de réduire le nombre de camions, donc il y aurait moins de camions que s'il y en avait plus, et que toutes ces externalités négatives, ça coûte 10 milliards, nous, on va faire économiser 10 milliards à l'Europe, à la France, et c'est comme ça qu'on justifie le coût du canal. Des 10 milliards, c'est l'hôpital, c'est etc. La réalité, c'est qu'en fait, comme il y aurait 8 millions de camions en plus, c'est 80 milliards de dépenses supplémentaires. Eux, ils nous disent, oui, mais grâce à nous, il n'y en a que 80 milliards de dépenses, alors qu'il devrait y en avoir, s'il n'y avait pas le canal, 90 milliards. Donc vous voyez, il n'y a aucune économie de 10 milliards. C'est juste des dépenses qu'on ferait en moins que si on en faisait en plus. Donc c'est ça qui est assez choquant, c'est qu'en fait, de façon un peu caricaturale, il se finance sur la destruction d'hôpitaux, sur en fait, tous les services étatiques, tous les services sociaux dont on a besoin, bah, justement pour répondre à toutes les externalités négatives du routier.

On va maintenant faire une pause dans cette spéciale méga canal avec Nino Ferrer qui avait très bien compris la menace de la bétonisation au nom d'un soi-disant progrès destructeur. 1971, la maison près de la fontaine.

0: C'est le progrès.
1: C'est le progrès. C'est ce qu'invoquent toujours les promoteurs de grands projets inutiles, comme les 107 km d'horreur du méga-canal Compiègne-Cambrai. Méga-scandale à 10 milliards d'euros d'argent public, méga-destruction écologique, comme vont vous l'expliquer Lucie et Pterois, de méga-canal non merci. Alors là, on a parlé du volet financier. Évidemment, il y a un impact environnemental. C'est combien d'hectares de zones humides, de terres nourricières, lieux de vie qui seraient détruits potentiellement par cette horreur?
2: En termes de terres agricoles, on a comptabilisé 3300 hectares de terres agricoles qui seraient détruites par le canal. Alors qu'on est en train de parler des terres les plus fertiles de France. Les Hauts-de-France, c'est un des terreaux de l'agriculture en France. Ils détruisent aussi des zones humides, des forêts, des zones Natura 2000. Ouais. Il y a une zone humide qu'ils ont dit qu'ils allaient conserver et protéger en faisant passer

0: à un moment, ils passent dans une nappe phréatique. Parce que de toute façon, on a des ingénieurs qui sont tellement bons qu'ils sauront nous assurer que ça n'aura absolument aucun impact sur la nappe phréatique. Mais ce qui pour moi est le plus aberrant là-dedans, dans ce projet, c'est le manque de débat à tout niveau. C'est-à-dire qu'au début, je suis arrivée sur la lutte et je me suis dit « Ok, mais bon, peut-être que là, ils ont quand même discuté avec les gens du coin, peut-être que les gens du coin, eux, ils voient des intérêts, peut-être qu'ils ont discuté, ils ont essayé de trouver la meilleure façon de le faire. » Et en fait, une fois qu'on va discuter avec les gens, non, ils ont discuté avec personne. Ils ont à peu près décidé que ça allait passer là. De toute façon, ils promettaient tellement de bien. Ça fait 20 ans que tous les habitants du coin en entendent parler. Mais du coup, ça fait 20 ans, on parle d'un projet, ça va jamais se faire. Et donc, un projet qui va jamais se faire, où il y a 20 ans, on savait pas exactement où est-ce qu'il allait passer. Il n'y avait pas tous les militants qui avaient travaillé pendant des heures et des mois et des années pour essayer d'apporter des contre-arguments. Donc, chacun n'avait pas forcément les outils pour avoir un avis réel sur ce projet. Et sauf qu'ils ont commencé à en parler il y a 20 ans, ça paraissait bien comme projet, on était en train de nous promettre des choses sympas, donc les autorisations ont été données, et maintenant, les gens ont l'impression qu'il n'y a plus rien à faire, parce que de toute façon, ça a été décidé et on ne peut rien y faire. Même il y a 30 ans, il y avait déjà des personnes qui se battaient très localement contre ce projet. On a rencontré plusieurs agriculteurs qui ont déjà vécu des périodes très très difficiles à cause de ce projet et parce qu'ils s'y sont opposés. Et ça, c'était il y a 30 ans, donc nous, on arrive un peu plus en force, en nombre aujourd'hui. Et il ne faut pas oublier que ça fait déjà 30 ans. Il y a déjà 30 ans, il y avait pas mal de personnes qui savaient que c'était un mauvais projet.
1: En termes de destruction, on en a beaucoup parlé, mais en termes d'alternatives, il faut voir que 3000 hectares de terres agricoles, d'une des meilleures terres agricoles de France, ça permettrait de faire bouffer un demi-million de personnes. À l'époque où on se dit le réchauffement climatique va nous amener des étés extrêmement chauds, l'activité agricole, la paysannerie va être très très très endommagée, c'est important, c'est même essentiel, de nous réapproprier les moyens dont on a besoin pour répondre à nos besoins essentiels et d'avoir une robustesse alimentaire au niveau de la région, enfin que les gens puissent bouffer à partir de choses qui sont produites dans la région, c'est quelque chose qui est essentiel. Donc se dire 3000 hectares, on va sacrifier plus de 3000 hectares pour fabriquer un canal, plutôt que d'avoir ces terres-là qui vont être utiles pour pouvoir faire bouffer un demi-million de personnes, le choix il est vite fait. En tous les cas, pour des gens responsables, le choix il est vite fait.
0: Ils essayent de faire des réductions de coûts de partout, des réductions de coûts qui paraissent à la fois pas très importants et qui en fait montrent que ce canal n'est pas pour les habitants. J'ai envie de vous donner un exemple. Il y a un village dans les Hauts-de-France qui s'appelle Ytres. Une mairie, une église, et puis un petit peu espacé, il y a encore quelques maisons et un cimetière. Quand il y a un enterrement, tout le monde se regroupe probablement à l'église et ensuite fait un convoi ensemble, marche jusqu'au cimetière. Bon, aujourd'hui, il passe au milieu de deux champs sur une petite route de village. Et demain, peut-être, avec le canal Seine-Nord-Europe, ils vont devoir, entre leur église et leur cimetière, passer par un pont, parce que le canal va couper le village en deux. Et c'est à un des points les plus culminants, les plus hauts. Et donc c'est un endroit où le canal, pour passer, ils avaient le choix entre soit construire une écluse de plus pour que les bateaux puissent arriver à cette hauteur-là, soit enlever des écluses et du coup creuser plus, et donc creuser plus bas. Donc là, entre leur église et leur cimetière, ils vont marcher sur un pont qui sera à 45 mètres du niveau de l'eau du canal. Ce pont, ça coûterait trop cher de le faire en alignement avec la route. Ils veulent le faire perpendiculaire au canal. Plutôt que de marcher tout droit, on va faire un détour juste pour éviter des coûts d'un canal qui ne sert à personne dans ce village, qui ne sert que des intérêts potentiellement capitalistes de grands groupes qui voudraient transporter des marchandises. Et on va jusqu'à impacter la vie littéralement des gens sans leur demander leur avis.
1: Ils ont un service de communication qui est très bien huilé, qui a très bien bossé. En fait, c'est un magnifique exemple de greenwashing très bien huilé. Par exemple, ils osent parler de bilan carbone et ils présentent un bilan carbone négatif. En fait, un bilan carbone négatif, c'est une forêt. Hein, c'est une forêt, c'est un arbre qui va absorber du CO2 et faire de la matière organique. Donc, sans aucun

0: Un complexe, la société du canal Seine-Nord dit que grâce au canal Seine-Nord, on va capter du CO2. Et ils osent présenter un bilan carbone négatif. Ce serait pas dramatique, on pourrait rire de ça en se disant il faut construire plein de canaux, comme ça va nous permettre de régler notre problème de réchauffement climatique. Comme ça, il n'y aura plus de problème, puisque tout le CO2 va être capté. C'est d'un cynisme incroyable. Pour reparler du côté écolo, il s'appuie sur beaucoup de compensations. En fait, les compensations, il faut voir plusieurs choses. La première, c'est qu'il y a pas mal de compensations qui sont déjà des forêts. C'est-à-dire qu'ils ont acheté des forêts et puis dire, maintenant, cette forêt-là va compenser des zones humides ou des zones naturelles qu'on va dézinguer. Et c'est déjà des forêts matures et compagnie. Donc, il n'y a aucune amélioration, aucun gain là-dessus. Deuxième chose, ils vont mettre en place des compensations sur des zones déjà naturelles. Alors, je pense par exemple au bois de l'écureuil qui est à côté de Compiègne, qui est le long de l'Oise. Ils vont raser la forêt. C'est une forêt qui longe l'Oise, s'appelle une ripisylve. Ils vont raser la ripisylve, ils vont reboucher l'Oise. Alors déjà, on pourrait se dire, de raser la forêt, de reboucher l'Oise, ça devrait être compensé, ça. Non, c'est l'inverse. Ils vont raser la forêt, ils vont reboucher l'Oise, ils vont planter 2-3 merdes sur l'Oise rebouché, et ils vont dire, ok, maintenant, ça c'est une compensation. Grâce à nous, comme on a restauré, un endroit naturel, ça va nous permettre de dézinguer des zones humides par ailleurs. C'est tout à l'avenant des sinistres comme ça. Et le troisième point qui est assez révoltant, c'est que une grande partie de ce qu'ils appellent des compensations vont être réalisées sur des remblais. Parce qu'en fait, c'est le plus grand chantier de tous les temps pour la France, en termes de terrassement. C'est l'équivalent du canal de Suez ou du canal de Panama. C'est 78 millions de mètres cubes de terre, c'est énorme. Donc il y a beaucoup trop de terre, donc ils vont essayer de trouver toutes les solutions pour utiliser ces remblais-là. Et après, ils vont planter des trucs sur les remblais et dire, maintenant on a planté des trucs et ça va compenser. En fait, il faut comprendre la logique de la compensation. La logique de la compensation, c'est d'avoir des terrains qui soient naturels, de manière à ce que les animaux, quand les travaux vont démarrer, que les animaux puissent se barrer. Ça veut dire que les compensations doivent être antérieures aux travaux. Alors que là, ils vont planter des choses sur des remblais en disant, dans 10 ans, dans 15 ans, dans 3 ans, les remblais pourront servir de compensation. Mais c'est beaucoup trop tard. Et là, il y a une contradiction fondamentale sur la compréhension de ce que c'est qu'une compensation.
1: Les travaux ont déjà commencé ?
2: Oui, il y a une partie des travaux qui a déjà commencé au niveau de Compiègne, entre Compiègne et Noyon à peu près. Il y a aussi une partie tout au nord parce qu'ils sont en train de créer un port. Un de leurs arguments, c'est qu'ils essayent de faire venir leurs matériaux de construction un maximum par le fluvial pour dire, on ne fait pas venir des camions, on est écologiste. Bon. Et donc du côté de Compiègne, ils ont déjà commencé, surtout à Montmac et Tourotte, pour les gens qui connaissent le coin, ils ont déjà rasé une bonne quantité d'arbres à un endroit où c'est assez marquant. Je trouve que c'est un assez bon symbole de l'inutilité de ce canal et de son impact écologique, parce que c'est un endroit où on avait à la base la rivière Oise qui serpentait, et juste à côté le canal latéral à l'Oise, qui est un canal qui ensuite, on peut passer par le canal du Nord pour rejoindre le Nord. Donc ce canal, il existe déjà, très bien, il est là. Il est tout droit, et à côté, il y a l'Oise qui serpente. Et là, ils ont détourné le cours de l'Oise, donc ils ont réduit le serpent, pour creuser au milieu, à côté d'un canal qui existe déjà, sur lequel on voit des bateaux passer, un nouveau canal. Et on a un pont avec 3 arches. Une arche pour le canal qui existe déjà, une arche pour le canal qu'ils veulent construire, et une arche pour l'Oise. Et donc ils ont complètement détruit cet endroit-là, les personnes qui habitent ici, ça a complètement changé ce qu'ils voyaient, ils ont détruit toute une zone naturelle, ils ont détourné une rivière comme s'il pouvait y avoir aucun impact négatif à faire ça. Ils ont construit un immense pont de béton, et complètement hideux évidemment, en plein milieu, et ils sont en train de commencer les terrassements. Donc pour l'instant rien n'a été creusé. Ils ont commencé les terrassements ici, ils ont commencé des terrassements pour une écluse un petit peu plus haut à Noyon. Voilà, et ils ont commencé à couler du béton.
0: Sur les travaux, pourquoi c'est aussi pharaonique ? Bon, c'est les plus hautes écluses de France. Dans le projet initial, c'était même les plus hautes écluses d'Europe. En fait, c'est un canal qui va relier 2 bassins, et donc qui va passer par un point haut et puis redescendre en bas. Donc ils ont prévu une grosse retenue d'eau en haut, sur la portion du canal qui sera la plus élevée. C'est une retenue qui fait 14 millions de mètres cubes d'eau. C'est l'équivalent de 22 fois la bassine de Sainte-Soline. Hein. Au global, il y a 35 millions de mètres cubes, c'est 55 fois la bassine Sainte-Soline. Et donc toujours dans leur démarche de greenwashing, ils disent qu'il ne va pas y avoir de consommation d'eau parce que le canal est étanche. Et donc ils vont pomper l'eau de l'Oise pour faire remonter l'eau de l'Oise jusqu'à cette bassine-là qui va permettre après de faire fonctionner le canal pendant des périodes où ça serait un peu sec et les prélèvements dans l'Oise ne seraient pas suffisants pour donc le faire fonctionner. Donc il y a un système de pompage qui est gigantesque, 14 mètres cubes à la seconde, enfin, c'est des pompes très très puissantes. La consommation électrique pour faire fonctionner ce canal serait équivalente à la consommation domestique d'une ville de 30 000 habitants. Donc ce n'est pas du tout un projet écolo, hein. C'est un projet très technologique et très énergivore. Cette bassine qui serait à Alaine, en fait c'est une retenue collinaire qui serait retenue par un barrage de 42 mètres de hauteur. 65 hectares, hein. Juste la bassine c'est 65 hectares, et avec une digue de 42 mètres de hauteur qui la retiendrait dans une région où, c'est le bassin parisien, il n'y a pas de collines, il n'y a pas de montagnes, hein. Enfin, c'est des choses qui vont se voir de très loin.
2: Une de leurs compensations pour le village d'Alaine, qui est juste à côté, quelques centaines d'habitants, ils vont planter des arbres en périphérie de la ville pour pas qu'ils voient la bassine avec la retenue d'eau de 40 et quelques mètres.

0: De l'eau jaillit le feu pour évoquer la monstrueuse méga-bassine prévue sur le trajet du mortifère méga-canal. Lucie, de méga-canal, non merci.
1: Quand on parle aussi de maintenir des compétences, nous, il y a un gros sujet autour du canal, c'est la batellerie. La batellerie, aujourd'hui, il y avait une société qui m'avait expliqué qu'il y avait à peu près 2500 entreprises artisanales autour de la batellerie aujourd'hui dans les Hauts-de-France, qui vivent de cette petite batellerie, etc. Et c'est des compétences, la batellerie. Et aujourd'hui, quand on parle avec les bateliers, c'est pas du tout les mêmes compétences nécessaires, c'est pas du tout les mêmes savoir-faire entre faire avancer une barque Fraissinet ou un bateau de la taille du canal du Nord et de faire avancer un porte-conteneur qui va jusqu'à 4400 tonnes. C'est pas du tout les mêmes compétences. Déjà, il n'y a pas de constructeur de ce type de bateau en France. Même pour un batelier qui devrait du coup potentiellement investir pour avoir un bateau de cette taille-là, la France ne prête pas ce type de somme d'argent. Donc ils vont devoir être sous pavillon néerlandais, sous pavillon belge, etc. Et c'est toute une compétence qu'on perd, même tout un mode de vie qu'on perd des bateliers. Et qui, eux, aujourd'hui, sont fiers de leur métier, sont fiers de ce qu'ils font. C'est des compétences qu'on n'aura plus, alors que je pense que ce sont des modes de transport de marchandises ou de transport autres qui sont beaucoup plus résilients face à tout ce qui peut arriver avec le réchauffement climatique, avec toutes les crises mondiales qu'on a aujourd'hui.
2: Alors ça n'a pas de rapport direct, et ce serait une information à vérifier, mais lors d'une conférence gesticulée là, il y a quelques jours sur ces porte-conteneurs géants qui sont des villes flottantes, la personne qui faisait la conf expliquait que les 20 plus gros porte-conteneurs du monde, alors il me montrait une photo de moteur, c'est un moteur qui est haut comme un immeuble de 5 étages et qui consomme 200 tonnes de goudron par jour pour avancer. Information à vérifier, mais la personne disait que les 20 plus gros bateaux, les 20 plus gros porte-conteneurs de la planète consomment autant que le parc automobile mondial et produisent autant de CO2, de particules fines. Les 20 plus gros bateaux consomment autant que toutes les bagnoles de la planète.
3: Là, tu parles plutôt de bateaux oui, sur la mer. Hein. Oui. Là, c'est des choses beaucoup plus modestes, hein, mais c'est malgré tout...
2: C'est des porte-conteneurs bio qui avancent, c'est à pédale, non, c'est ça
3: ouais, on souffle dessus pour pousser avec les voiles. Non, non, les bateaux, en fait, 4400 tonnes, ne sont pas forcément porte-conteneurs. Hein. D'ailleurs, ça sera peu. Le trafic de conteneurs, c'est 15% du trafic. Hein. Le gros du trafic, c'est du vrac. Soit du vrac de céréales, soit des matériaux, du sable, de carrières, etc. En fait, c'est un bateau qui fait la longueur de deux terrains de foot. Deux terrains de foot sur 11 mètres de large, c'est un truc énorme. Hein. C'est un truc énorme, mais quand même sur la taille des canaux, donc c'est pas aussi gigantesque que ce que tu racontes.
1: Il va peut-être falloir parler de trucs un peu plus positifs, de qu'est-ce qu'on est en train de faire pour essayer de faire en sorte que ça n'arrive pas. Parce que là, sinon, on va tous...
2: Vous avez mentionné une lutte.
1: Il y a un collectif qui regroupe plein d'énergies différentes qui s'appelle Méga Canal Non Merci. Vous pouvez chercher sur Internet, notamment pour avoir tous les argumentaires, des argumentaires courts ou des argumentaires détaillés, sourcés, etc. Même des vidéos, on essaye de donner tout ce qui est possible pour que ce soit le plus pratique en fonction des situations. Et après, évidemment, il y a plein d'autres associations ou plein d'autres collectifs qui se joignent à la lutte. Donc on a fait plusieurs actions. Il y a eu une action symbolique à Compiègne où on est monté dans des arbres, où on a vu un déferlement de forces policières, de forces répressives qui n'avaient aucun sens par rapport à la taille de la manifestation et par rapport à la capacité bloquante qui était absolument nulle de la manifestation. C'était fin janvier, ça nous a lancé l'année avec une bonne idée de à quel point eux-mêmes, les forces répressives et les politiques qui sont derrière, étaient tendus sur ce sujet. Ils n'ont vraiment pas envie qu'il y ait de la contestation. C'est pas, il y a une contestation et on la réprime, c'est là, il faut pas que ça fasse de bruit. Donc nous, notre but, c'est de faire le plus de bruit possible, évidemment.
2: Effectivement, j'ai voulu venir vous voir et le temps que je check auprès des camarades de la radio Graphite à Compiègne qui diffusent cette émission, ils disent non, c'est bon, ils sont restés 3 jours et on les a fait descendre.
1: Pour ceux qui connaissent la CNAMO, il y a la CNAMO qui est venue en force nous descendre au bout de 2 jours.
2: La CNAMO, c'est la police des arbres.
1: Exactement, c'est la cellule nationale d'appui à la mobilité. C'est une unité de la gendarmerie qui avait été créée à l'époque pour descendre les militants contre les centrales nucléaires. une unité de gendarmerie qui sait monter dans les arbres. Donc,
0: les gendarmes écureuils.
1: Exactement. Tous les écureuils qui sont montés sur la 69 ou autre part connaissent très bien la CNAMO. Donc eux, ils sont débarqués, ça n'avait aucun sens de les faire débarquer ici. Il y avait des gendarmes qui venaient de Douai, de machin. Enfin, même les policiers de Compiègne n'ont pas compris pourquoi il y avait eu autant de monde, alors qu'il y avait 5 personnes dans les arbres et une vingtaine au sol. Mais ça fait plaisir, ça veut dire aussi qu'on touche là où ça fait mal, quoi.

0: sa fiche S.
1: La bourrée des fichiers S, les tabanards, joyeux collectif chantant qu'on a déjà beaucoup entendu dans nos émissions anti-bassines, avant de poursuivre l'évocation de la lutte anti-mégacanal avec Lucie. Mégacanal, non merci.
2: Un autre symbole, une jolie expression artistique, mégacanal, 3300 hectares de terres agricoles détruites. Sur le château d'eau d'Ytre dont je vous parlais, et deux semaines plus tard je crois, le château d'eau a été détruit. C'était prévu qu'il soit détruit, hein, mais pas du tout à cette époque-là. Donc ils ont modifié complètement leur planning des travaux pour venir détruire un château d'eau sur lequel il y avait écrit « Mégacanal, 3300 hectares de terres agricoles détruites ». Notre but, c'est de faire un maximum de bruit, et notamment, il y a quelque chose qu'on fait que moi j'adore, c'est les réunions publiques. Donc on a fait des réunions publiques pour informer un petit peu loin, on en a fait à Lille, on en a fait jusqu'à Bruxelles même, on en a fait à Amiens, etc. Mais celle que je préfère, moi, c'est les réunions publiques sur le tracé. On a fait une série de 6 réunions publiques en quelques semaines, tout le long du tracé. En vrai, en tout, on en a fait bien plus, et où on va dans les villages. Donc ça fait des petites réunions publiques. Parfois, il y a 10 personnes, parfois il y en a même 30. On expose nos arguments. Moi, ce que j'essaye de dire à chaque fois que je vais à une réunion publique comme ça, c'est que je sais que je vais probablement pas les convaincre en une heure. D'ailleurs, je cherche pas forcément à les convaincre. Moi, si un jour, il y a quelqu'un qui vient à cette réunion publique et qui m'explique avec des arguments pourquoi, pour lui, directement, le canal va lui apporter quelque chose, moi, je serais ravie d'entendre quelqu'un d'autre que la Société du Canal et leurs deux arguments avec qui on n'a jamais d'échange concret sur l'impact réel du canal. Sauf que ça, on ne l'a jamais, en fait. Du coup, on fait des réunions publiques et les gens repartent avec une idée un petit peu plus claire de ce qui va leur arriver sur la gueule. Et on voit un vrai impact de ça et on va continuer toutes les réunions publiques. On va en faire de plus en plus et un peu partout. Il y a une spécificité, je trouve, sur ce canal, c'est qu'il fait 107 km de long. Il passe par 4 départements, donc c'est à la fois compliqué d'avoir un représentant. C'est très long, ça passe par à peu près 90 communes. Ça a l'avantage aussi de, du coup, passer par énormément de petites communes où on n'est pas à Paris pour aller voir Anne Hidalgo, c'est un petit peu compliqué, quoi. Là, le maire, c'est le voisin. Le maire, tout le monde le connaît, quoi. Et ensuite, les maires, ils sont organisés en communautés de communes et dans ces communautés de communes, ils s'organisent aussi entre eux. Et en fait, on commence à voir poindre une possibilité par ces moyens-là, que le message passe, que les idées passent et qu'il y ait des échanges qui se créent entre les personnes qui habitent là-bas. Que ça fasse partie des discussions, des vies communales, et que du coup les maires et les communautés de communes commencent à s'allier pour prendre position ensemble, pour dire « attendez, là, ça va trop vite, on n'est pas d'accord avec tout le projet ». Alors nous, on voudrait dire que le projet s'arrête, mais que même eux, ils gagnent en compétences et qu'ils aient les outils pour ensuite s'unir et dire « non, en fait, là, on ne va pas faire comme ça, on va suivre nos termes, parce que là, vous êtes chez nous, en fait ». Parce que c'est vrai, en fait, à un moment, ils sont chez eux. C'est pas parce qu'il y a le président de la région, Xavier Bertrand, qui a décidé qu'ils allaient faire un projet comme ça, qu'il est obligé que ça se fasse. Sauf que, individuellement, c'est très compliqué. Au début, quand on allait voir un maire d'une commune, parfois, il pouvait nous dire « ouais, je sais que ce canal, c'est de la merde, mais sauf que moi, si je dis que je suis contre, derrière, la région ou le département, ils vont me couper les financements, et moi, si derrière, j'ai besoin de refaire la route départementale parce qu'elle est toute pétée, on va me dire « ouais, ouais, t'inquiète, dans 3 ans ». Et donc en fait, il y a plein de dynamiques comme ça. Donc on essaye de, c'est pour ça qu'on essaye de faire des réunions publiques au maximum partout pour que ce message passe. Il faut vraiment que l'information, elle passe et qu'il y ait des débats autour de ce sujet parce qu'il n'y a eu aucun débat. Pour revenir sur comment ce canal a été fait, en termes démocratiques, il y a une obligation pour les projets aussi gros, qui d'ailleurs est remise en cause par une loi en ce moment. Il y a une obligation, la seule obligation, c'est de faire une enquête publique. Ou enquête environnementale, je crois qu'elle s'appelle, je sais plus. Enfin, c'est une enquête publique où ils sont obligés de dire « Ok, alors, on annonce, on va faire un projet comme ça. » Il faut qu'ils expliquent ce que c'est leur projet, sans aucune contrainte de lisibilité, de compréhensibilité, de taille du document. Donc, globalement, ils te mettent un document de 30 000 pages hyper spécifique, hyper scientifique, hyper précis. Et ils disent « Ouais, alors, nous, on va faire ça. Vous avez jusqu'à telle date pour venir nous dire ce que vous en pensez. Vous avez un mois. » Bon, eux, en plus, pour au moins une partie du projet, l'enquête, ils l'ont publiée pendant le Covid. Donc vraiment, tout le monde avait la tête à ça. Et là, potentiellement, Si y a des personnes qui sont organisées, s'il y a des collectifs, si machin, peut-être on peut réussir à avoir quelques centaines de personnes qui vont aller en mairie, qui vont se déplacer, qui vont écrire sur les cahiers, ça fait un peu cahier de doléances, et qui vont dire non, moi je suis pas d'accord parce que ça, ça, ça. Mais déjà, ça demande une énorme organisation de notre part, alors que eux, ils ont juste eu à publier un document technique que de toute façon ils ont dans leur dossier, et que eux, ils ont 100 personnes qui travaillent à temps plein sur la question. Et même si on arrive à avoir, je sais pas, 500 personnes, ce qui déjà est fou, qui vont aller en mairie, qui vont signer, qui vont machin, eux, la seule obligation qu'ils ont à dire derrière, c'est « Ok, on a lu ce que vous avez dit. » Point. Parce qu'en fait, on considère que pour une enquête publique, et ça, c'est le cas pas que pour nous, hein, c'est pour tous les projets en France, hein, dans une enquête publique, le peuple français est invité à s'exprimer. Donc, on a un panel de 70 millions de personnes. Donc, si on arrive à avoir 500 personnes qui sont contre, les 69 millions autres... Bah, on considère qu'ils sont d'accord puisqu'ils ne se sont pas exprimés. Donc bah, on va faire ce projet.
1: Question naïve en justice. Il y a la notion aussi d'utilité publique d'un projet. Est-ce que ça va être actionné?
2: C'est déjà actionné. Ce projet est déjà reconnu d'utilité publique.
0: Ah oui, d'accord.
2: Oui, bah, pourquoi pas.
3: Bah, y a des recours en cours. Hein.
1: Là, c'est tribunal administratif.
3: Y a des recours en cours, mais c'est extrêmement technique. Et c'est d'un cynisme... Enfin, moi, j'étais effaré de lire ce qu'on appelle les mémoires en réponse là, de la part de la Société du Canal, le cynisme avec lequel ils répondent, à la limite du mensonge, où en fait, ils font des déclarations tronquées, c'est-à-dire qu'ils coupent les phrases pour ne reciter que des parties de phrases et pas la fin, ce qui fait que, voilà, en fait, ils trafiquent les déclarations qu'ils font. Enfin, c'est d'un cynisme incroyable. Je ne sais pas si je peux rentrer dans le détail, parce que ça va être chiant.
1: Parce que tout le monde est déjà bien assommé, là, donc... Mais la reconnaissance d'utilité publique, elle ne peut pas être contestée. Tout ce que vous venez de raconter, là, on voit bien qu'il n'y a pas besoin d'être expert, justement, pour voir que c'est complètement absurde et que ça ne fonctionne pas. La reconnaissance d'utilité publique peut-elle être, oui, contestée?
3: On est en plein dedans et en effet, on conteste la pertinence de l'intérêt public majeur, oui.
4: Ouais, ouais.
3: Et puis eux, bien sûr, bon, moi je ne suis pas juriste, hein, donc je découvre ça et je me rends compte que les choses légales sont quelquefois totalement absurdes. L'optimisation fiscale est tout à fait légale.
1: Hein, c'est de la fraude légale, oui.
3: C'est de la fraude légale. Bon, bah voilà, donc là, on peut faire un coup de business, pouf, pouf, et puis dire, voilà, c'est de l'intérêt public majeur. Mais je ne vais pas rentrer dans le détail parce que c'est assez technique. Mais bien sûr, oui, on dénonce l'intérêt public majeur.
1: Sur le terrain et ailleurs, on y revient, il y a une opposition, il y a un collectif.
2: Méga Canal, non merci.
1: Voilà.
2: Faut pas hésiter à nous joindre, à nous envoyer des mails. On est présent, on a un mail, on a une newsletter, on a tous les réseaux sociaux que vous voulez. On a de quoi vous accueillir pour les personnes itinérantes qui ont envie de passer, même si en dehors des gros événements, faut pas hésiter à venir. Et on a deux gros événements qui arrivent. Alors tout d'abord, si vous aimez le vélo, du 21 au 24 août, on descend le canal à vélo. Ça s'appelle les débordantes. On va faire déborder le canal et en fait, on va donc vous montrer déjà la beauté des Hauts-de-France. On va vous montrer tout ce qui existe aujourd'hui autour de ce canal qui modèle la région, qui est le canal du Nord. On va vous montrer toutes les forêts qu'on voudrait qu'ils ne soient pas coupées. On va vous expliquer tous les tenants et aboutissants du canal. On va aller à la rencontre de toutes les personnes qui sont directement sur le tracé. On va faire la fête et on va parler de la question de l'eau, on va parler de la question du transport, on va parler de la question de la batellerie. Donc n'hésitez pas, du 21 au 24 août au niveau de Cambrai et de Compiègne. Et ensuite, du 10 au 12 octobre, là, ce sera un événement national organisé par les Soulèvements de la Terre et plus précisément par les Soulèvements de la Seine. C'est l'acte final des Soulèvements de la Seine qui regroupe plusieurs luttes du bassin versant de la Seine. Et donc, vous êtes les bienvenus. Ce sera autour de Compiègne. Ce sera un gros événement à suivre. Du 10 au 12 octobre. Jamais on se laisse abattre. C'est trop important.
1: Merci à vous les camarades pour cet exposé plombant mais nécessaire. Bah alors on fait comme on a dit.
2: Du 10 au 12 octobre, on vous attend en musique.
3: No pasarán.
1: No pasarán. Et no pasarán non plus d'ailleurs. Conclusion de cette spéciale méga canal, méga scandale à télécharger via notre site polemixetlavoixoff.com. Avant notre prochain rendez-vous sur votre radio libre préférée, ce n'est qu'un combat. Continuons le début. Salut!
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0: Bonjour à tous et bonjour à toutes et bienvenue dans votre émission de musique corse sur votre radio associative préférée. Et merci à Pedro Gelfucci et Christophe McDaniel à qui j'emprunte cette magnifique chanson
1: Corsica
0: en guise de générique.

Et c'est parti pour une heure de musique corse avec aujourd'hui un petit thème autour de canzona, la chanson. Et on a commencé avec cette très très belle chanson du groupe Orizzonte de leur album Missageri de 1993, A Canzona di Babone, la chanson de grand-père. Tu te souviens de cette vieille chanson que chantait grand-père ? Tous les jours, il avait sa pipe à la main, il était au coin du feu. Il parlait de toute cette richesse et de l'amour aussi. Il disait qu'elle était si belle, sa jeunesse. Et on continue avec Altro Lado, là on change de rythme, de l'album Cattivo Sogno, qui est paru chez Ricordi, A Canzona di Piuma, c'est la chanson de la plume.

grand monsieur de la chanson corse maintenant dans Corsica ou la musique corse dans tous ses états, Antoine Chiosi, de l'album Ricordi di Corsichella, qui est paru chez Universal Music en 1993, a Canzona d'Italia.

0: on va faire la fête avec Canta 73. C'est les Cantabulugosu de 73. Ils se sont réunis pour faire un album, Uspera di Lesse, autour du regretté Pedro Gelfucci. Il y a également Jean-Paul Poletti, que nous aurons un petit peu plus loin dans cette émission. C'est paru chez Ricordou en 2019, A Canzona di Ulino, la chanson du vin. C'est une chanson qui a été écrite par Domenico Marfisi d'Oletta, dans le Nebbio.
1: Bonsoir.

0: Je vous parlais juste avant de Jean-Paul Poletti, ce grand monsieur de la chanson corse qui est un des fondateurs justement du groupe Cantavuolo Corso dans les années 70 et la Canzona per Stella. C'est lui qui a écrit cette chanson qui sera chantée là par les Canta de l'album Canti di a Terra e di Lomi. C'est paru chez Ricordo en 1977 parmi leurs premiers albums.
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Vous écoutez Corsica ou la musique corse dans tous ses états sur votre radio associative préférée. Un hommage à Bastia maintenant, Canzona per Bastia. C'est les Chiami, Chiami Agialesi, autre grand groupe mythique de Corse, autour des frères Peix notamment, de leur album Sventulera qui est paru en 2010.

autre chanson maintenant de Domenico Marfisi, Doletta. C'est Canzona per Maria. Là, c'est l'interprétation de Eric Mattei que je vous propose. C'est tiré de son album In un Tango de 2018. C'est Charles Rocchi qui l'a chanté dans les premiers en 1996.

Gainsbourg, en 1962, a fait un hommage à Jacques Prévert avec cette très très belle chanson. Elle a été traduite en langue corse. Et là, c'est Jacques de Peretti qui nous la chante de son album Sentimenti e Nostalgia. Canzona.

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1: Et retrouvons Jean-Paul Poletti. Là, il est en solo. De son album Stone de Stone, qui est paru chez Ricordo en 1982, A Canzona Vagabonda. Elle vagabonde, la chanson.

Vous écoutez Corsica ou la musique corse dans tous ses états sur votre radio associative préférée. Jean Quiconi maintenant va nous chanter sa chanson, on est toujours dans notre petit fil rouge tout au long de l'émission. De son album Una Porta Franca, qui est paru chez Rainbow Prod, C'è sempre una canzone. Il y a toujours une chanson. Une chanson d'amour, une chanson d'exil, une chanson de lutte. Il y a toujours une chanson à chanter. Quel que soit le village ou la cité, il y a toujours un chant qui fleurit dans la tête des hommes de là-bas et d'ici.

Corse, il y a bien longtemps. Canzona a Pampa Giolo, par Maryse Nicolai, autre grande dame de la chanson corse, s'est tirée de son album une compilation, ses plus grandes chansons, qui est parue chez JPO en 1995. Pampa Giolo, c'est Don Joseph Gentili, un berger surnommé Pampa Giolo di Lacquale. Il était né en avril 1901 à Lozzi et il était le maître du Chiami e Rispondi. Cette forme très traditionnelle, très ancienne, des temps les plus lointains, tout un échange entre chanteurs. On chante, on rime, on a un thème imposé, on rigole bien aussi. Et...

Le groupe Sarocchi, maintenant autour de Benoît Sarocchi du petit village de Rusio. De leur album Pezzi a Pezzi, qui est paru chez Buda Musique en 2004, A Canzona di Utreno. Quand le train fut introduit en Corse, une partie des aubergistes qui faisaient commerce avec les muletiers en furent ruinés. Ce chant fut fait vers 1880 par Maria Felice Marchetti, aubergiste, avec son mari Agnolino, dans la plaine de Cervioni. Agnolino, mon Agnolino, j'ai pensé à une chose. Quand le train passe, tire-lui dessus à la mitrailleuse. Et les chefs qui sont dedans, retourne-les à l'envers.

Allez, tout à une fin, nous terminons cette émission Corsica ou la musique corse dans tous ses états avec deux chansons, toujours dans le cadre de notre fil rouge, A Canzona par le groupe Vita Alba, de leur album All'Uliorno Spuntado, qui est paru chez Jade en 2006. S'il existait une chanson capable d'atténuer la peine, soulager la misère et rendre le monde meilleur, nous voudrions la chanter. Et ensuite j'enchaînerai avec A Canzona di Ucucu. C'est une chanson des années 60, c'est Sirinada Adiacina qui nous la chante et c'est une compilation évocation de la Corse.

voici arrivés au terme de votre émission de musique corse, Corsica, la musique corse dans tous ses états, sur votre radio associative préférée. Elle était préparée et animée par Patricia. Alors aujourd'hui, que des chansons sur la chanson, canzone. De grands interprètes, de beaux textes, la belle langue corse, autour de la chanson. Derrière moi, Isole, les îles. C'est Agua Corsica, autour de Bernardo Paolini, de leur album Nunda Fa, qui est paru chez Influence of Corsica en 2015. Très belle instrumentale avec une belle partie de violon. Cette émission vous a plu? Vous souhaiteriez la réécouter? Retrouver toutes ces belles chansons sur la chanson? Alors le blog Corsica Canal Bleu Corrèze.skyrock.com est là pour ça. Les émissions y sont toutes en podcast. Et il y a également la page Facebook Corsica, l'émission de musique corse, sur laquelle je poste toutes les entrées de CD dans ma discothèque, toutes les nouveautés, ainsi que les dates de mise en onde des émissions. Comme vous en avez l'habitude, je clôturerai cette émission par l'hymne de la Corse, le Diovi Salvi Regina, chant sacré à la Vierge Marie, devenu hymne de la Corse en janvier 1735. À cette date, la Corse proclamait son indépendance, qu'elle garda jusqu'en mai 1769. Elle se dotait d'une constitution sur laquelle Jean-Jacques Rousseau avait travaillé. Et elle choisissait son hymne en se plaçant sous la protection de Marie. Je vous propose cette semaine le Diovi Salvi Regina du groupe Cinquiso, un groupe qui était de Corse du Sud, d'Ajaccio, autour de Jean-Pierre Godina, qui a fait un petit bout de carrière en solo et qui maintenant drive des groupes, notamment I Maestrelli, mais également Filo d'Amparera. Ce Diovi Salvi Regina est tiré de leur album Crucevia, Pulifugna, qui est paru chez Stella Label en 2008. Je vous souhaite à toutes et tous une excellente semaine. J'espère vous retrouver à l'écoute de Corsica ou la musique corse dans tous ses états sur les radios associatives qui la diffusent. Que ce soit Radio Grand Brive en Corrèze, autour d'Obja et Brive-la-Gaillarde, Bram FM toujours en Corrèze autour de Thunes, VFM dans le Tarn-et-Garonne, à Valence d'Agen, Radio 3D dans l'Aisne, la Marne et les Ardennes, Radio Résonance dans le Cher à Bourges, Radio Fréquence Sud dans les Bouches-du-Rhône sur Aubagne et Marseille. Il y a également trois radios dans le Var, Radio Côte Bleue sur Sanary, Mosaïque FM sur Fréjus et Saint-Raphaël, et Radio Verdon sur Castellane et Saint-Julien-le-Montagnier. Un grand merci à ces radios pour la diffusion de mon émission et un grand bonjour aux auditrices et aux auditeurs, vous qui aimez la musique corse. Et je vous laisse en compagnie des Cinquiso pour le Diovi Salvi Regina, ce chant sacré à la Vierge Marie, hymne de la Corse depuis 1735 et générique de fin de votre émission. À bientôt.

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2: Entre les comptines, les hymnes, les sonneries militaires, les chants de manif ou les clameurs de supporters, il y a un point commun. On reprend facilement des airs déjà existants pour y mettre des paroles de circonstance selon les besoins du culte, d'une manif ou d'un match de foot. Le Centre d'études et de recherches édité interprété a publié les actes du colloque Chanté sur l'air 2, une publication électronique accessible en ligne depuis un lien disponible sur metaclassique.com et dont nous réunissons à la Bibliothèque publique d'information du Centre Pompidou 3 des musicologues ayant participé au colloque, Raphaël Legrand, qui parlera autant comme spécialiste de la musique du XVIIIe siècle que comme praticienne des chants de manif féministe et qui est venue accompagnée de quelques choristes des Voix Rebelles, dont elle est une cofondatrice, François Picard qui a cherché par où a bien pu passer le tralala de la mère Michel, et pour commencer, Alice Takaï qui a pu repérer comme certains airs ont pu se détacher de leurs paroles originales et comme la poésie et la musique ont alors renouvelé leur rivalité à partir de l'apparition de l'imprimerie musicale en 1528.

0: Bonjour Alice Takai.
1: Bonjour.
0: On vient d'entendre Au bois de deuil par l'ensemble d'Ouls Mémoire. C'est, on pourrait presque dire, la première partition imprimée ou à peu près.
1: Oh, une des premières, oui. Mais surtout, on pense quand même que son air vient d'avant l'imprimerie. Donc pour nous, c'est un trait d'union important avec la fin du Moyen-Âge.
0: Oui. Voilà. Ça veut dire qu'à partir du moment où on imprime des partitions, celles et ceux qui savent la lire peuvent volontiers changer les paroles.
1: Absolument, ça veut dire qu'il y a une dimension populaire en fait dans le partage du chant,
0: oui.
1: Qui va devenir possible grâce au livre, et surtout le livre populaire parce qu'il ne coûte pas cher.
0: Alors on va parler dans cette émission, en changeant de parole, d'un mot qui est le timbre, c'est-à-dire ce mot consacré par la musicologie, qui désigne des airs dont on peut changer ou dont on change couramment les paroles.
1: Oui, c'est un mot d'usage tardif. On l'a fait dans les actes du colloque que vous avez mentionné, là, qui est en ligne, effectivement, sur le site de l'Université de Rouen. Vous avez toute une discussion sur le moment où on a commencé à appeler ce changement de parole vraiment d'un mot dédié.
0: Oui.
1: On dit « ça se chante sur le timbre de ». C'est un mot finalement assez tardif, hein, assez ancien régime, assez 17e. Hein. Avant, on disait tout simplement « ça se chante comme ça commence hein, », ou « chanter en suivant », ou « ça se chante sur son air ». Et donc, au début, on se disait même que, par exemple, Au clair de la lune, se chantait sur l'air d'Au clair de la lune, qui pour nous est une évidence. Mais il y avait une sorte de distinction, de fait, en fait, entre ce qu'on dit et le son avec lequel on le chante.
0: Dans le cas d'Au clair de la lune, c'est pas facile de chanter autre chose qu'Au clair de la lune dessus. Hein. J'avais proposé à des enfants de chanter Frère Jacques dessus, et c'est compliqué hein,
1: et oui.
0: De changer les paroles. Oui. Pour d'autres
1: mais c'est, si on peut les improviser, c'est plus facile sur le canevas mélodique.
0: Ah oui.
1: Si on essaye d'émettre une poésie sur une autre, ça c'est très difficile.
0: Mmh.
1: Mais si on peut improviser comme en slam, alors c'est autre chose.
0: Alors vous dites carrément, d'ailleurs c'est pas sûr, on en parlera tout à l'heure peut-être avec lui, que François Piast sera d'accord avec cette phrase, le timbre est comme un enfant de l'imprimerie.
1: Ah, ouais. Enfin, c'est l'impression que ça me donne, moi, parce que je travaille sur le passage du manuscrit à l'imprimé, si vous voulez, la fin
0: oui.
1: du 15e, et puis le début du 16e siècle. Donc, on a l'impression que surgissent, hop, tout un corpus de chansons populaires sous une forme imprimée, donc très corsetée déjà, hein, très raide, en fait. Et visiblement, c'est quand même du patrimoine vivant, donc c'est très drôle. On a l'impression qu'à cause de l'imprimerie, et probablement du milieu des imprimeurs, hein, qui est aussi une grande famille, qui comprend plusieurs corps de métier et des aficionados. Hein. On a l'impression que ce répertoire-là est particulièrement apprécié et visé.
0: Qui est Pierre Attignan ? C'est l'imprimeur du roi, c'est grâce à lui que l'on parle de la date de 1528 pour point d'inauguration de l'imprimerie musicale ?
1: Oui, c'est ça. Il y a eu beaucoup d'essais d'impression musicale hein, avant
0: oui.
1: Et ailleurs, et notamment dans la vallée du Rhin, on va dire. Mmh. Mais son officine à lui, Pierre Attignan, elle s'installe dans le quartier latin, à deux pas de la Sorbonne, en 1528. Non, c'est en fait un peu tard. Hein. Mais tout d'un coup arrivent des partitions. Donc et alors, drôlement compliqué, c'est-à-dire que c'est un objet très raffiné, une partition, que ça ne tombe pas sous le pas d'un cheval. En plus, c'est de la musique à plusieurs voix. Donc, c'est tout à fait saisissant, parce qu'on a l'impression qu'il y a un public de l'autre côté. Donc des gens capables de jouer, de lire et tout ça, ce qui n'est probablement pas vrai. Donc comment on fait pour, en tant qu'historien sérieux, pour parler de tout ça et des répertoires populaires qui éventuellement étaient aussi attrapés au même moment dans ces chansons-là.
0: Donc on chope des indices, comme quand vous dites par exemple qu'il est installé à deux pas de la Sorbonne, ça veut dire qu'il s'adresse d'abord à un public d'universitaires ?
1: Ah, c'est une bonne question, mais en fait c'est le bas de la Sorbonne, enfin le bas de la rue Saint-Jacques hein, pour être plus précise,
0: ouais.
1: Le bas de la rue Saint-Jacques est donc un endroit où se réunissent différents types de libraires, et ils sont géographiquement, rue par rue, ils sont séparés les uns des autres. Par exemple, on a les spécialistes de littérature populaire, qui sont fournis en papier d'un certain format en fait, et d'une certaine qualité, peut-être un peu moins grand, un peu moins beau que des ouvrages de luxe. Donc ils sont regroupés et ils s'occupent d'almanachs, ils s'occupent de pronostications, d'indications pour planter les bonnes dates pour planter les radis, les concombres et les courges, et de chansons populaires. Donc en réalité, c'est à cause du livre populaire, donc de petite taille, avec ces imprimeurs-là, qui doivent être 6 ou 7 à cette époque-là, qu'on a une sorte de pépinière là.
0: Et donc ça veut dire qu'on commence à faire avec la musique ce qu'on faisait encore qu'avec les poèmes, c'est-à-dire des recueils.
1: Oui.
0: Des recueils d'air.
1: Oui. C'est un peu curieux, cette affaire-là. Vous avez raison. Le recueil, il y a plusieurs choses dans l'idée de recueil. Il y a l'idée de cueillir. l'idée de faire un bouquet, l'anthologie. Je ramasse des choses et je fais quelque chose de varié. Je vous propose différentes choses, différentes fleurs de mon jardin. Pas toutes les mêmes, avec chacune une odeur et une couleur différente. Donc cette histoire de recueil, effectivement, c'est un objet typiquement, je pense, de l'histoire du livre occidental. Bon, pour ce qui nous occupe, évidemment, on va plus particulièrement, surtout quand on s'occupe de musique francophone, s'intéresser à la musique en français publiée à Paris, par exemple, dans ces années-là. Et donc du coup, c'est un objet qui a plein de dimensions. Il y a une dimension mémorielle, par exemple, on se souvient. Dans un bouquet, il peut y avoir des choses très très variées, par exemple des choses âgées, dépassées déjà, mais qu'on met là pour mémoire, vous voyez. Et puis il y a aussi des nouveautés. Le recueil, c'est quelque chose de vivant, qui s'organise. Donc les libraires, très rapidement, prennent des initiatives pour organiser les chansons. Et c'est bien eux, et c'est pas les musiciens qui prennent ces initiatives. Donc c'est assez impressionnant de ce point de vue-là. C'est très important pour le commerce du livre.
0: On viendra tout à l'heure sur ce que ça implique du rapport entre le texte et la musique, parce que dans les livres des chansons, bien souvent, on a la partie musicale d'un côté, les paroles de l'autre, et peut-être que c'est ce qui fait que ça incite à...
1: Ah bah oui, les chansons circulaient sans musique.
0: À papillonner.
1: Ah oui, oui. Sans partition, tu avais les spécialistes qui pouvaient acheter une partition, ou les érudits, ou peut-être les gens d'un certain niveau social, et puis pour tout le monde, on avait juste les livrets de paroles.
0: Bonjour Raphaël Legrand.
2: Bonjour.
0: Vous êtes justement venu avec des chansons où il n'y a que les paroles, puisqu'on connaît déjà l'air. C'est cette idée aussi qu'on connaît plein d'air, donc on peut chanter de nouvelles paroles avec les airs qu'on connaît déjà.
2: Oui, donc pour parler du 18e siècle, qui est le siècle sur lequel je travaille, mais bon, je vis au 21e siècle et je chante aussi des chansons sur l'air d'eux au 21e siècle. Oui, l'idée, c'est de mettre de nouvelles paroles sur des airs connus pour justement que tout le monde puisse chanter avec son propre souvenir. Et alors, on a parlé de Frère Jacques sur Au clair de la lune, en fait.
0: Ah oui, c'est un air de Rameau.
2: Oui, on a dit que c'était de Lully, mais pas du tout, Au clair de la lune. Et Frère Jacques, ça se discute. Enfin bon, on ne va pas rentrer là-dedans, parce que justement, Alice Takaï l'a bien dit, ces airs remontent loin, et quand on cherche l'origine, eh bien, il y a toujours une précédence, en fait. On ne peut pas dire que ça a été fait la première fois. Et pour que ça marche, en fait, il faut bien suivre la coupe. C'est-à-dire qu'un air chanté en vers est chanté sur des vers d'un certain nombre de syllabes, et chose importante en français, où il y a le muet à la fin de certains mots, aussi une rime féminine ou masculine. Pour que ça marche bien, il faut arriver à suivre cette coupe. Par exemple, au XVIIIe siècle, on utilise énormément le timbre « Réveillez-vous, belle endormie ».« Réveillez-vous, belle endormie, réveillez-vous, car il est jour ». Bon, si on veut chanter une chanson sur métaclassique, « Nous sommes à métaclassique », et le muet est dans cette rime féminine. Voilà. Après, si vous voulez inventer un deuxième vers, je vous laisse. Voilà. Mais réveillez-vous, car il est jour. Là, il faudra que ça soit une rime masculine.
0: Oui.
2: Et puis ensuite, une rime féminine. Mettez la tête à la fenêtre, car tout ça, c'est fantastique. Par exemple, hein, j'improvise. Vous voyez comment on improvise.
0: On croise les rimes ? Non.
2: La coupe contient à la fois
0: le
2: nombre de syllabes,
0: oui,
2: octosyllabes, le type de rime, et puis le type de combinaison des rimes. Alors, si vous faites une nouvelle chanson avec la même coupe, c'est très facile. Si vous la faites avec une autre coupe, les gens auront du mal à chanter parce qu'il faudra savoir où mettre les syllabes.
0: Mais ça, c'est des règles que vous déduisez de ce que vous voyez dans les documents, ou elles étaient déjà énoncées normativement à l'époque ?
2: Elles ont été énoncées normativement, on peut dire, il me semble, hein, au XVIIIe siècle, parce que c'était extrêmement courant. Hein, c'était vraiment une pratique très courante dans la chanson politique, dans les complaintes, dans les cantiques religieux qui détournaient les chansons.
0: Il y avait un mode d'emploi,
2: voix,
0: on fait comme
2: voilà.
0: Ça.
2: Voilà. Et puis à l'opéra comique, on pourra en parler aussi. Et donc c'était devenu une pratique extrêmement courante, et on savait improviser aussi en de nouvelles paroles. Dans la société du caveau, il fallait boire et improviser de nouvelles paroles, et si on avait des paroles, on improvisait des paroles qui étaient trop méchantes, parce qu'il fallait être piqué, mais sans être trop méchant, on était condamné à boire un verre d'eau.
0: Voilà.
2: Ça veut dire qu'il fallait boire et improviser. Du coup, ça s'est organisé aussi pour aider les personnes qui voulaient improviser ou créer de nouvelles paroles sur des chansons. Et il y a eu ce que l'on a appelé la clé du caveau, c'est-à-dire un volume qui regroupait à la fois l'incipit des airs, avec beaucoup d'index en fait, hein, la coupe et aussi les mélodies.
0: Et ça, la clé du caveau, ça veut dire qu'elle sert au théâtre de foire, pour les comédiens qui font des vaudevilles, mais aussi ensuite pour l'opéra comique.
2: Alors à l'opéra comique, en fait, les auteurs comme Favart se sont constitués leur propre clé.
0: Oui.
2: Et on a un manuscrit très intéressant de Favart qui a fait, sur chaque page, a regroupé des airs en fonction des coupes.
0: Donc là, on parle de la fin du XVIIIe siècle.
2: Favart, non, c'est plutôt... milieu XVIIIe. Et puis, vraiment, les clés du caveau qui se sont vraiment diffusées, c'est fin XVIIIe et surtout XIXe. Encore, il y en a encore à la fin du XIXe.
0: Alors vous avez une pratique contemporaine du timbre avec un chœur que vous avez cofondé au début des années 2000 qui s'appelle Les Voix Rebelles, dont quelques représentantes écoutent cette émission face à nous et on va pouvoir les entendre dans un instant. Et alors l'activité consiste donc à chanter, on peut dire des chants de manif, sur un répertoire de timbres que vous piochez, aussi bien dans les opéras d'Elisabeth Jacquet de la Guerre, de la fin du XVIIe siècle que dans les chansons de Catherine Lara de la fin du XXe siècle.
2: Oui, donc en fait, nous ne sommes pas une chorale, nous tenons à dire ça, parce qu'il n'y a pas d'expertise de chant qui est requise pour rentrer dans le groupe. Il faut être une femme, il faut être féministe et il faut avoir envie
0: juste,
2: de chanter.
0: Vous dites,
2: voilà,
0: fait,
2: les chants des femmes sont toujours justes. Alors, dans les répétitions, c'est un groupe qui est non mixte, mais évidemment, notre principe, c'est ensuite de sortir et de faire chanter tout le monde.
0: Mmh.
2: Voilà, pour finalement... Que nos convictions, nos idées soient transmises par les chansons. Nous faisons comme au XVIIIe siècle, nous distribuons toujours le texte des chansons pour que tout le monde puisse d'abord chanter en conscience aussi, être d'accord ou pas avec, et repartir avec les textes. Donc nous sommes un groupe de chants militants féministes, voilà. Non pas une chorale.
0: Est-ce qu'on chante maintenant ou
2: Oui, alors on pourrait chanter maintenant. Pour faire un peu le lien entre le XVIIIe siècle et le XXIe, nous allons chanter une chanson qui s'appelle « La complainte de Flora ». Parmi notre répertoire, nous avons des portraits. Nous avons aussi récupéré des chansons féministes de l'époque du MLF et nous avons créé de nouvelles chansons. Et notamment avec l'idée de faire des portraits biographiques, d'une certaine façon, d'un certain nombre de femmes importantes. Et là, il y a aussi une idée d'éducation populaire, c'est-à-dire qu'on chante et on fait chanter une biographie pour qu'ensuite les personnes qui ont chanté avec nous se souviennent de cette femme importante, parce que bon, qui a souvent été invisibilisée par l'histoire. Donc la complainte de Flora Tristan en fait, hein, qui est cette grande féministe, mais aussi qui a beaucoup lutté pour les ouvriers et les ouvrières, a été écrite par une des voix rebelles dans le cadre d'un spectacle qui représentait voilà, l'histoire de Flora Tristan. Et elle a été écrite sur un timbre qui était très courant au XIXe siècle, mais plus ancien, et qui a pris le nom de complainte de Fualdès. Et en fait, voilà, c'est l'histoire de la mort de Fualdès, mais c'est un timbre qui a toujours été utilisé pour la mort de quelqu'un d'important. Et donc notre idée, je vous prépare un peu, c'est qu'on commence comme une complainte d'une femme qui a failli être tuée par son mari, mais c'est là que l'usage de la musique devient féministe, mais on parle de son combat et on va de plus en plus vite et de façon de plus en plus forte et affirmée pour montrer que Flora Tristan n'est pas morte.
0: De plus en plus vite, ça veut dire que en situation, vous le chantez dans la rue, en marchant, puis en courant ?
2: Ah non, non, alors oui, alors bon, c'est vrai que j'ai beaucoup marché, chanté avec mon accordéon qui faisait 9 kilos à l'époque, maintenant le mien fait 6, c'est-à-dire que c'était quand même il y a 26 ans qu'on a commencé à chanter. Depuis, j'ai perdu un peu d'énergie. On va peut-être pas courir en chantant, mais on va chanter de plus en plus vite. Ouais.

0: On retrouvera les voix rebelles un peu plus loin dans l'émission sur le timbre Il n'y a plus d'après, pour précisément retourner le défaitisme en Il y a un après. Tout d'abord, on accueille François Picard. Bonjour.
1: Bonjour.
0: Je disais tout à l'heure que vous n'étiez peut-être pas d'accord avec la phrase d'Alice Takaï, le timbre comme enfant de l'imprimerie, puisque précisément vous, vous allez chercher des traces orales, notamment de la mère Michel.
1: Oui, mais je les trouve d'abord d'après l'imprimerie.
0: Ah oui, donc vous avez quand même besoin de l'imprimerie.
1: J'ai essayé de trouver des traces orales, mais les traces orales ne remontent pas avant...
0: L'enregistrement.
1: Non, oui. Non, je fais une grosse différence, excusez-moi, oui. Entre écrire et puis dire, entre imprimer, écrire, et entre enregistrer. Et puis, l'oralité, c'est quelqu'un que moi, par exemple, je vais pouvoir enregistrer, mais que je vais pouvoir entendre. Et on ne remonte pas tellement avant 1920. Voilà, parce que ça fait des gens qui ont 98 ans. Non, non, je pense que c'est une question qui n'a pas été traitée. L'imprimerie en Chine est bien avant l'Europe, comme chacun sait, et l'imprimerie musicale aussi. Les poèmes à chanter en Chine, les traces sont bien avant l'Europe, so what, et alors, mais elles sont très importantes. Et c'est toujours actuel de chanter sur des airs connus, avec la nuance en Chine que le terme, il est vraiment celui de timbre, c'est-à-dire tupai. C'est curieux pour moi qui vient de France, qui va en Chine, qui revient en France, de voir que les francophones ont du mal à comprendre que le mot timbre, c'est la même chose que le timbre poste. C'est-à-dire, c'est l'étiquette. C'est le timbre en caoutchouc que la poste va mettre sur le timbre papier.
0: C'est le même mot que pour le timbre qui veut dire caché, le cachet de la poste.
1: Oui,
0: quoi.
1: C'est ça.
0: Là où ce n'est pas le même mot que le timbre qu'on dit aussi en musicologie, qui désigne la couleur d'un instrument.
1: Donc, l'imprimerie en Chine est peut-être contemporaine de l'essor du timbre à chanter. Ce dont on est sûr, c'est que l'imprimerie, elle a été inventée, on ne savait pas pourquoi, comme la poudre, et qu'elle a été récupérée en Chine par la propagande bouddhiste, et dans lesquelles il y avait aussi l'imprimerie des images et peut-être l'imprimerie de textes à chanter.
0: Y a un autre mot, pendant qu'on fait un point de vocabulaire, qui serait apparemment synonyme, Alice Takaï, du timbre, c'est la centonisation, C-E-N-T-I-N-I-S-T-I.
2: Ah oui, c'est un mot savant qu'on emploie effectivement pour
0: dire...
2: pour dire comment les musiciens, en particulier, on voit ça chez les guitaristes aujourd'hui, comment ils apprennent par petites phrases mélodiques et comment ils transmettent petits tours, des petites façons en fait de jouer, des bouts très très courts qui vont se retrouver... essaimer dans d'autres chansons. Parce que c'est comme ça qu'on fait le petit... La centonisation n'a rien à voir avec le timbre.
1: Raison, c'est deux choses absolument différentes, mais qui sont utilisées dans les mêmes pratiques, qui sont celles qu'on a, nous autres, aujourd'hui encore vivants, qui sont de fabriquer des nouveaux objets qui vont devenir une chanson. Et le plus grand exemple que tout le monde connaisse, les francophones, c'est la mère Michel, qui va aujourd'hui, la plupart du temps, mais pas toujours, avec... Sur l'air du train, la la la, sur l'air du train.
0: Oui, c'est une chanson
1: ça,
0: qui
1: c'est une
0: intègre la pratique.
1: Tonisation, c'est-à-dire qu'on a une seule chanson qui est faite de deux chansons, de deux airs différents qui ont deux origines différentes.
2: Et, une greffe.
1: C'est un hybride. Et ce procédé-là, c'est un procédé qui est à la portée de tout le monde, et on va comme ça faire des nouveaux objets à partir d'objets différents, de briques et de brocs.
0: Donc ça veut dire que tralala pourrait être un bon synonyme de timbre alors ?
1: Non, parce que c'est pas une étiquette.
0: Ah,
1: mais
0: oui.
1: Sur l'air du tralala, c'est l'emblème du timbre, puisque c'est sur l'air de la mère Michel, sur l'air de...
0: Et il vient d'où le mot tralala ?
1: Alors, sans doute de la phonétisation du tambour, sans doute pour l'apprendre et sans doute pour se rappeler. Hein, c'est tra. C'est encore vivant aujourd'hui chez les
0: frapper,
1: gens qui jouent la caisse claire. C'est une frappe. Le la, il n'est pas très utilisé parce que c'est quand même assez difficile à faire au tambour, puisqu'on fait plutôt des ta et des da. Mais ça, tralala, rentre en plan, tagada, tagedi reda.
0: Et tradiridera aussi.
1: Oui, tradiridera. Tout ça, mais on a plein de choses qui sont. Être flagada, par exemple.
0: Ça vient du tambour.
1: Être flagada, c'est vraiment pas être tradara.
0: Oui.
1: C'est comme ça. Donc ces mots-là, ils vont servir aussi quand, ce qui est très pratique, quand on n'a pas les paroles, quand le chef veut pas ou le voisin ne veut pas vous donner la feuille volante, on chante avec des mots. Les Québécois font ça encore très bien, mais les Vendéens aussi. Hein. On chante avec des mots inventés, et les tradéridera, c'est très pratique pour ça.
0: Je renvoie à l'épisode ordonné de Métaclassique avec Thierry Bouchard, historien des musiques militaires, qui raconte cette histoire de phonétisation des tambours. Vous-même avez commencé à travailler, on peut dire, sur l'histoire de la mère Michel en manif, si on remonte en 2009, au moment où vous étiez avec vos collègues de l'université en lutte contre la LRU, je rappelle, loi relative aux libertés et responsabilités des universités, qui était un projet porté par Valérie Pécresse dans le gouvernement Fillon 2. Et là, vous avez donc, avec vos étudiants et étudiantes...
1: Avec ceux de Raphaël Legrand et avec ceux dont moi je suis le plus fier là-dedans, dans cette histoire-là, c'est Clémence Monnier, qui était étudiante de Raphaël Legrand, qui a chanté, qui était vraiment un des piliers avec qui on a chanté dans les manifs, et qui maintenant est la grande dame qu'on voit faire vivre les goguettes à trois, mais à quatre, hein, en trio, mais à quatre, et dont le fameux Datty Blues, qui est quand même un succès de l'an passé, extraordinaire, quoi. Et elle vient de chez Raphaël, quoi.
0: Bien, alors on va chanter le fruit de cet atelier Protest Song à l'UFR de musique et musicologie de Paris-Sorbonne en février 2009.
1: C'est Valérie Pécresse qui a perdu sa loi, qui crie à l'Assemblée à qui la lui rendra. 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

0: Quand vous enquêtez sur l'histoire de ce timbre, donc François Picard, vous êtes attentif au fait que, certes, on peut changer les paroles sur l'air, mais on a d'abord changé l'air sur les paroles, en quelque sorte.
1: Oui, c'est ça. Le pire, c'est qu'on dit aujourd'hui, on va chanter la mère Pécresse sur l'air
0: de la mère Michel.
1: La mère Michel, mais l'air de la mère Michel, il se trouve que je tombe sur un livre que tous les Français de plusieurs générations ont eu entre les mains, le livre de musique par Claude Auger, édition de 1894, première édition 1804, et je trouve...

Donc cet air, c'est un air qui est connu sous plusieurs noms, Monsieur de Catina ou Malgré la bataille. Et ce qui est assez extraordinaire, c'est la transmission des histoires qui vont avec les airs. Donc moi, j'ai toujours enseigné ça quand j'enseigne les musiques traditionnelles. Je dis, c'est pas seulement oral, c'est traditionnel. Donc ça veut dire qu'on va transmettre par des voix différentes la chanson, ce qu'elle veut dire, sur quel air elle se chante, mais aussi son origine. Et là, on a transmis l'idée que la mère Michel, ça vient de Catina, même quand c'est sur un autre air. Et aujourd'hui, au XXIe siècle, on voit des notices érudites, voire des notices très érudites publiées dans des encyclopédies. On dit sur l'air B, sur l'air actuel, que ça vient de Monsieur de Catina. Pas du tout. L'air de Monsieur de Catina ou de Malgré la bataille, c'est celui qu'on vient d'entendre. Et c'est pas le même. Déjà, pour ceux qui chantent, on dit bon, ben, c'est le même air, juste pas chanter pareil. Mais pour certains qui sont musicologues,

0: Donc ça, c'est 1919, c'est Irma Nordman. Et 10 ans plus tard, toujours dans le cadre des archives de La Parole, Marie-Louise Barat de Tova chante...
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0: Est-ce que ça suffit à conclure que le tralala est apparu entre 1919 et 1929?
1: Non, pas du tout, parce que, je m'excuse, hein.
0: Ben non,
1: c'est pas pour vous qu'on... Non, non, l'ère du tralala, il apparaît avant, et
0: ça,
1: en particulier, déjà dans le même recueil de Auger, où l'ère... Donc l'air de la mère Michel, il est sous d'autres paroles. Un jour maître Corbeau sur un arbre perché tenait dans son bec un fromage de glace, etc. Et à la fin, ça se termine sur l'air du tra, la la la, sur l'air du tra. Donc on a la mère Michel sans le tralala avec la mélodie, dans le même recueil, et personne s'en aperçoit après que les deux coexistent. Mais pire que ça, une autre façon de chanter l'air habituel, il est chanté encore dans le nord de la France, en Belgique, et dans le monde flamand, pour la Saint-Nicolas. Et j'ai rencontré dans mes enquêtes un remarquable solfégiste, un prof de solfège à la Sorbonne, hein, il fait ça tous les jours, d'entraîner les gens. On lui chante quelque chose, il peut le noter, chanter le nom des notes, tout ça. Il est vraiment expert et habitué à le faire. Et il chante la mère Michel, il chante le Saint-Nicolas, au grand Saint-Nicolas, patron des écoliers. Et il dit, c'est formidable, il a 35 ans, hein. C'est la première fois que je m'aperçois que c'est le même air. Donc lui, il est musicologue, il connaît toutes les notes et il s'est jamais aperçu qu'il avait deux cases dans la tête. Ah oui. Une avec une chanson d'école, une chanson que tout le monde connaît, et puis une qui fait partie de son répertoire, lui, en tant que Lorrain. Mmh. Il est Lorrain, il a ça, et comme il travaille à Paris, c'est que les autres ne l'ont pas. Donc on a des choses quand même qui sont ça. Et l'imprimé, il va pouvoir transmettre des choses, et quand on dit chanter sur l'air 2, en fait... Moi, je dirais, oui, mais quel R2 était à l'occasion? Après, peu importe, hein, ouais. Parce que ça marche.
0: Vous parliez de la Vendée tout à l'heure, parce que oui. Vous êtes allé à la rencontre du réseau d'archives et de documentation de l'oralité, et vous avez enregistré Madeleine Drapeau.
1: Non, c'est pas moi qui l'ai enregistré.
0: D'accord.
1: Parce qu'eux, ils font les enregistrements.
0: D'accord, donc c'est leur enregistrement.
1: Contrairement à une génération précédente, eux, ils les diffusent, c'est en ligne.
0: Et, donc,
1: et
0: là,
1: moi,
0: j'en
1: ai profité.
0: On entend Madeleine Drapeau en solo, mais le refrain sur l'air du tralala va être chanté en chœur.
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1: Donc, ça, c'est vraiment extraordinaire parce que si on n'avait pas l'enregistrement ou si on n'avait pas un témoin qui racontait, mais les témoins, ils ne vont pas raconter. Où est-ce qu'on va écrire ça dans les souvenirs pour ses petits-enfants? Non. Donc là, on a des gens qui ont collecté et qui ont documenté, qui donnent accessible. Et on s'aperçoit que sur l'air du tralala, bien évidemment, c'est quelque chose qu'on va chanter en refrain. Et on a plein de chansons qui sont passées, y compris dans les enregistrements. John Baez qui chante une chanson en réponse, où elle chante la question et la réponse, des choses à partir d'un collectage réel. On a plein de chansons à répondre, et où, avec les refrains qui sont

0: chantée par tout le monde. Et cette tradition, oui, cette coutume, cette joyeuse pratique, elle est perdue. Et elle n'est pas jamais documentée par l'écrit, parce que les gens, ils le savent. Quand est-ce qu'on va dire, et maintenant tout le monde en chœur va reprendre le tralala. On n'a pas besoin, tout le monde le sait, parce que ça se fait partout. Et puis tout d'un coup, on ne le fait plus, on chante juste à la suite, et il se passe quelque chose, il se passe, c'est-à-dire c'est ça la tradition, il se passe quelque chose qui est dans, pour le coup, l'oralité.
1: Et il se passe aussi quelque chose dans les salons du 19e siècle. Vous avez trouvé une partition de 1849 de Amédée Méraud qui a fait des variations brillantes sur l'air du tralala pour piano. C'est son opus 57. Apparemment, ça n'intéresse pas grand monde puisqu'on n'a pas trouvé d'enregistrement.
0: Oui.
1: Donc vous avez eu la gentillesse de le transcrire
0: Alors,
1: pour métaclassique.
0: Oui, ce qu'on dit de ce compositeur, c'est qu'il est effroyablement difficile à jouer pour les pianistes pour un effet qui est vraiment pas terrible. Et donc, c'est pas, ce qui est faux, évidemment, je pense qu'on peut dire ça de Beethoven. Moi, je trouve ça horriblement difficile à jouer. Et si je le joue, le résultat, il va être vraiment pas terrible. Hein. Donc,
1: Donc, grâce à votre transcription, François Picard, je l'ai fait jouer à un synthétiseur virtuel qui prend des sons de jeux vidéo.

0: Alice, Takas, quand on parle d'écart comme ça entre la poésie et la musique, à partir du moment où, comme dans les livres que nous montre François Picard, on met la partition d'un côté, les paroles de l'autre, ça perturbe les poètes de l'époque de voir s'émanciper les musiciens par le livre?
1: Ah oui, pour le XVIe siècle, c'est une grosse affaire, oui, parce que les poètes, c'est la génération de Ronsard et de la Pléiade, et de François Ier aussi, et de Henri II, Henri III, Henri IV. Donc c'est une grande affaire, et les poètes défendent la poésie comme seule capable d'assurer la gloire. C'est parce que vous avez été chanté en tant que roi par un bon poète que votre gloire parviendra aux générations futures, voire à l'éternité. Donc, ils vendent toute cette armada de poètes, cette brigade, puis cette pléiade, vendent la poésie au pouvoir royal, de la poésie de qualité, une brigade de poètes de la meilleure qualité possible. Et dans ce scénario-là, donc, qui se déroule entre les années 1490 et puis 1590, la musique entre un petit peu en récession, c'est-à-dire qu'il y a une rivalité culturelle entre les poètes et les musiciens. Et les musiciens, finalement, sont dans quelque chose d'assez abstrait, une musique pure, du contrepoint, et se défendent moins bien du point de vue de la propagande, on va dire, que les mots, et donc que les poètes. C'est une chouette affaire, cette chose-là. Donc du coup, il y a une rivalité musique et poésie qui est théorisée même. Ronsard a écrit là-dessus.
0: Alors oui, vous avez relevé un extrait de son Art poétique où il écrit « Après, à l'imitation de quelqu'un de ce temps, tu feras tes vers masculins et féminins tant qu'il te sera possible pour être plus propre à la musique et accord des instruments en faveur desquels il semble que la poésie soit née. Car la poésie sans les instruments ou sans la grâce d'une seule ou plusieurs voix n'est nullement agréable, non plus que les instruments sans être animés de la mélodie d'une plaisante voix. » Et dans cette affirmation, vous lisez une façon de la part de Ronsard de se mettre à l'écart des
1: musiciens.
0: Mais
1: oui, tout à fait, parce qu'il a été mis en musique, il a été mis en musique. Là, il va écrire des sortes de lettres à un jeune poète de la part du chef de la Pléiade. C'est extrêmement important. Mais en réalité, il y croit à moitié. C'est-à-dire, ça, c'est pour la poésie qui va se chanter. C'est-à-dire circuler, par exemple, dans différents milieux qu'on ne peut pas vraiment contrôler. Mmh. Et ce qui suscite une certaine inquiétude. Ce qui, pour Ronsard, est important, c'est la haute poésie. Donc, ce n'est certainement pas celle qui s'écrit avec une jolie alternance de masculine et féminine. C'est-à-dire qu'en fait, il dit des conseils afin que l'on puisse être mis en musique. Et c'est une toute petite partie dans les 60 pages de l'abrégé de l'art poétique.
0: Mais il y a une ironie qui consiste à dire, si vous faites de la poésie de cette façon-là, ça sera de la basse poésie.
1: Non, mais par ailleurs, il va publier quand même ses odes, qui sont des poètes, des poèmes d'un grand formalisme, si vous voulez, qui ressemble au poème grec, antique, en trois strophes, antistrophes, avec un nombre de vers par strophe absolument délirant.
0: Ouais, qu'on chantera jamais en manif, quoi.
1: Et un système de rimes très, très, très, très raffiné. Ouais. Et on voit bien tout l'écart qu'il y a pour lui entre la poésie destinée à circuler, malheureusement, dans l'esprit de Ronsard, et puis celle qui est donnée à point nommé pour un événement nommé, pour quelque chose de précis.
0: D'accord, donc ça veut dire qu'il imagine que ces recueils d'air sont des vecteurs d'un appauvrissement de la poésie.
1: Ronsard craignait beaucoup que sa poésie en particulier circule sans son contrôle.
0: Ouais.
1: Il n'était pas le seul. Mais s'il avait pu, il aurait interdit l'imprimerie pour la poésie. Parce que c'était vraiment la méthode la plus horrible de faire circuler la beauté. On pouvait imprimer à des milliers d'exemplaires ces précieux mots. Berck. Voilà. Il aurait préféré mille fois qu'on en restât à ce qu'on faisait avant. C'est-à-dire, on prend sa plume, un petit bout de papier quelconque, et on copie où on produit ces vers et on les offre personnellement de la main à la main. Voilà, donc c'est tout cette paradoxe qu'on a au XVIe siècle entre une époque dont on a l'impression de connaître bien, voilà, tous les avantages, notamment techniques, l'imprimerie qui arrive triomphante, mais on oublie de raconter ce qu'on peut en penser encore 100 ans après. Et pour Ronsard, il n'y a à peu près rien de pire que l'imprimerie.
0: Ouais.
1: Donc, la circulation en soi, la circulation par le vecteur imprimé et encore plus chantée d'un poème qui n'a pas été fait pour ça. Et donc, c'est paradoxalement, c'est la raison pour laquelle il donne des conseils aux jeunes qui veulent se faire chanter. Voilà. Faites au moins comme ça, je suis le patron de la poésie, je peux vous indiquer que faire. Voilà, mais personnellement, je vais aller retourner à mes odes.
0: Je ne sais pas ce qu'il aurait pensé des supporters de football qui clament leurs encouragements sur la symphonie du Nouveau Monde de Dvorak.

0: Il arrive que ce soit aussi sur l'air des trompettes d'Aïda ou alors sur certaines chansons. Je vous propose d'entendre un extrait d'interview de Théophile Bonjour qui a travaillé sur les timbres footballistiques et qui a essayé de remonter les origines du petit air tin-tin-tin-tin-tin-tin.
1: Que j'ai souvent entendu et lu. Que les supporters français en fait n'inventaient pas leur chant, ne faisaient que réutiliser ce qui se faisait en Italie, en Angleterre. Et en fait, ce que je voulais dire, c'est que ces chants-là, comme Alléluia, enfin ces squelettes plutôt de chants, ce chanting vient tout simplement de la scansion du français, donc ce qu'on a aussi identifié comme étant l'air des lampions, vous savez,
2: ah oui.
1: Chanter quelque chose sur l'air des lampions. Donc ça, c'est une expression qui vient de la Révolution de 1848, lorsque les révolutionnaires se battaient contre les troupes du roi pendant la nuit dans les petites rues de Paris et demandait aux gens d'éclairer, donc avec des lampions, leurs fenêtres. Et donc ça, c'est notamment très bien décrit par Gustave Flaubert dans l'Éducation sentimentale, où les révolutionnaires commençaient à chanter, entre guillemets, scander ensemble, des lampions, des lampions, des lampions. Et cette ère des lampions, en fait, a donné naissance finalement à Alléluia et à ce chant, dans sa structure rythmique, donc des lampions, deux courtes, une longue, la première des courtes et la longue, les deux sont accentués, dans ce qu'on peut appeler une scansion d'anapeste et une scansion binaire, c'est-à-dire avec deux accents sur trois syllabes, et avec l'interjection aller, avec le A qui est toujours en anacrouse, dans tous les chants de supporters en français, parce que c'est indiqué finalement par la langue française, aller, aller, donc ce qui nous donne aller, tintin, avec le lé accentué, et la dernière syllabe qui doit l'être aussi. Donc par exemple, ça ne pourrait pas être aller Marseille, aller Marseille, parce que le ay n'est pas accentué, donc ça devient aller l'OM, aller l'OM.
0: Parce que M est plus facile à accentuer.
1: M est plus facile à accentuer.
0: C'était extrait d'une émission qui s'appelle Versus écouté de RTS Espace 2. François Picard, ça vous fait résonner les lampions.
3: Oui, oui,
0: envie de chanter avec lui. Oui.
3: Moi, je connaissais l'expression sur l'air des lampions et il a fallu quand même des années avant que je connaisse, que je connaissais déjà l'air des lampions. Hein, c'est quand même cette histoire de nom d'un air et l'air lui-même, la façon dont ça on croit ne pas le connaître, mais en fait, aussi, tout le monde connaît les lampions, les lampions, les lampions. C'est des belles choses qui se passent et qui se transmettent de manière disséminée.
0: Et l'air, quand j'entends dans les manifs, ta ta ta ta ta ta ta ta ta ta ta ta, je sais pas d'où ça vient.
3: Ben ça, c'est un air de trompe. Hein.
0: Ah oui. Ah donc c'est une sonnerie militaire reprise.
3: Comment ça militaire?
0: Non.
3: Non non non, de trompe.
0: Il y a ah, de chasse.
3: Il y a beaucoup de trompes qui sont quand même des trompes de chasse et des trompes surtout pour s'amuser entre plutôt que de chasser. Hein, et on joue entre gens de bonne compagnie. À partir d'où, quelle que soit son origine, quelle que soit sa situation, on est de bonne compagnie si on chante avec les autres. Il est des nôtres. Voilà. Les airs de trompe sont des airs qui se transmettent lointainement. Il se passe cette chose un petit peu comme on a parlé pour les tradirés des rats, c'est qu'on met des paroles sur les sonneries militaires ou les airs de trompe et des paroles qui vont être souvent détournées, refaites, etc.
0: C'est vrai que on chante plus fort qu'on ne parle et par conséquent on pense assez facilement à un usage politique du chant et ça nous paraît bien logique que les manifestants s'en saisissent, mais on chante aussi dans des cadres cultuels et là il y a une pratique du timbre à l'église quand il s'agit de prendre des airs sur lesquels on va chanter les psaumes qui peuvent donc s'accommoder de plusieurs mélodies.
4: Eh ben oui, c'est vrai que quand enfin, je parle du XVIe siècle, hein, donc oui. Toujours depuis le XVIe siècle, mais quand c'est les différents réformateurs de tous bords d'ailleurs, hein, se sont trouvés dans le questionnement de savoir comment faire chanter l'Assemblée, ce qui était nouveau pour eux, puisque auparavant finalement, c'était pas vraiment une question fondamentale, me semble-t-il, au Moyen-Âge. Il y avait un corpus déjà bien établi, des mélodies qui existaient, mais ce renouveau du XVIe siècle, chez les catholiques, mais surtout chez les protestants allemands, francophones, germanophone, enfin de toute langue, s'est posé. Donc, pour une partie, il y a deux voies en fait, il y a deux façons de faire. Soit vous prenez effectivement des chants que les gens connaissent et puis vous écrivez des paroles pieuses dessus, Soit vous faites composer des mélodies ad hoc, et on sait que ça a existé, en tout cas du côté des calvinistes français, et vous payez des musiciens pour ça, la mélodie est donc nouvelle. Voilà. Il y avait aussi un manque d'envie de récupérer des mélodies catholiques pour chanter des chants protestants, par exemple. Mmh. Il y avait une sorte de prévention, de tabou. Hein. Donc, tout ça est assez fluide, mais en même temps, effectivement, on change de paroles. À cette occasion-là, on peut adapter de nouvelles paroles sur des musiques existantes. C'est plus fréquent dans la sphère germanophone. On pense aux chorales de Bach, par exemple, hein, qui changent de mélodie et de texte, qui peuvent vraiment varier sur les deux plans. C'est tout à fait glissant. C'est un exemple vraiment tout à fait étonnant.
0: Mais ça veut dire qu'à ce moment-là, on a renoncé à l'ambition de faire chanter l'Assemblée parce que, par
4: définition, non, parce que je pense que la régularité de l'assistance aux offices fait que finalement, on les apprend. D'ailleurs, quand Raphaël nous joue une strophe d'une chanson, notamment la complainte de Flora, oui. Et ben là, dès la deuxième, on est en train de balbutier, de bourdonner le plus faiblement possible pour ne pas se faire entendre. Et puis la troisième strophe, ben on la sait, on a l'impression d'être avec. Hein. Donc c'est ça les vertus en fait, du timbre. Elles s'expriment même dans la chanson strophique, c'est la base. C'est-à-dire que tu chantes avec avant même que la chanson soit finie.
0: Oui. Alors effectivement, il y a une petite musique justement qui consiste à dire que les timbres, c'est bien pratique parce que ça aide la mémoire. Et là-dessus, François Picard, vous avez une petite réserve.
3: Oui, parce que, en fait, c'est pas tout à fait ça. Surtout le timbre, ça permet de chanter sur une musique sans savoir lire la musique. Donc, il y a une illusion qui est de transmettre. On transmet la musique à longue distance, à travers les siècles, à travers l'écriture, en particulier à travers l'imprimé, mais surtout la dissémination. Mais, en fin de compte, elle va être transmise seulement à ceux qui savent les lire. Mais ceux qui savent les lire, ils peuvent les transmettre aux autres. J'ai l'exemple qui est actuel, le concert du 3 mai 2026, les cantates. Il y a une cantate de Bach dans laquelle il y a un choral. Et le choral, il va être... les gens du temple du foyer de l'âme voudraient le faire chanter au chœur. Mais ça ne marche pas. Sauf si on fait sur Jésus que ma joie demeure, que tout le monde connaît. Mais si on fait chanter sur un air du XVIe siècle, que tout le monde du vivant de Bach connaissait, ils avaient juste besoin des paroles du jour. Mais faire chanter même un chœur de briquet de broc, mais d'érudits, de mélomanes, d'après une partition, même si elle est donnée à tout le monde, c'est quand même une jolie illusion. Mais ça va refermer les gens à « Ah, moi, je ne sais pas lire ». Alors que dans la pratique telle que Raphaël Legrand et le groupe le fait vivre, où on ne distribue pas la musique, bon, il n'y a que ceux qui ne savent pas lire le texte qui vont bafouiller comme ça, faisant semblant « J'ai oublié mes lunettes hein, », c'est qui est légitime. Hein. Mais autrement, l'avantage du timbre, c'est qu'on n'a pas besoin de lire la musique pour pouvoir chanter avec les autres. Mais moi, Alice Takai vient de le dire, mais j'ai découvert en lisant la préface, cette chose-là qui est de notre ouvrage collectif, cette chose-là qui est évidente et que je ne savais pas, je n'avais pas remarqué, qui est que, en fait, dès la deuxième strophe, on chante sur un air connu. Et dès qu'on a écrit une strophe, parole et musique, on écrit la deuxième strophe, et ben on écrit sur l'air qui a déjà
0: le
3: été mis en musique.
0: Est déjà un changement des paroles,
3: voilà,
0: sur le même air.
3: Ouais. C'est déjà, on a déjà le moule. Et donc ce procédé, effectivement, il favorise peut-être la mémorisation, mais aussi c'est quand même la répétition qui favorise la mémorisation.
2: Il n'y a plus d'après à Saint-Germain-des-Prés. 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
0: Juliette Gréco qui chante Il n'y a plus d'après de Guy Béard et qui vous donne envie de raconter l'histoire de Simone de Beauvoir. Ça fait plein de rimes en art.
5: Oui, donc ça pose la question aussi du choix du timbre en fonction de ce que l'on a envie de dire. Donc, y a certains timbres qui sont tellement connus qu'on va les prendre parce que c'est un air qu'on a dans la tête. Mais il y a aussi un jeu intertextuel, en fait, ou intermusical, entre les paroles initiales, enfin, initiales, c'est toujours difficile, mais celles qu'on connaît initialement sur un air, et celles que l'on veut mettre sur l'air, la nouvelle chanson, finalement. Donc, dans certains cas, il y a adéquation. Voilà, l'hymne des femmes, nous qui sommes sans passé, les femmes, c'est sur le chant des marais, avec la même idée de lutte, d'oppression et de lutte. Mais on peut aussi avoir envie de détourner une musique. Par exemple, un autre air du MLF, qui est sur l'air de la guérilla de Serge Gainsbourg, qui était pour Valérie Lagrange, une chanson extrêmement sexiste, mais qui était, bon, tu me fais l'amour ou bien la guérilla. Et les féministes des années 70 ont détourné, ont repris la musique pour justement y faire référence et dire autre chose, hein, c'est « nous on fait l'amour et puis la guérilla ». Donc il y a l'idée soit d'un timbre qui serait un peu neutre, qui serait neutralisé par l'habitude, soit d'un timbre auquel on fait référence parce qu'on veut dire quelque chose dans le même sens, et soit au contraire un détournement parodique.
0: Mais alors par rapport à l'idée de Ronsard que le timbre donc viendrait trop simplifier le maître, votre stratégie de prendre des chansons existantes et très bien facturées sur le plan mélodique vous permet au contraire d'avoir un timbre qui n'est pas forcément simplificateur du maître.
5: En fait, non, c'est quand même le timbre qui est le point de départ.
0: Oui, mais je veux dire, il n'y a plus d'après, c'est quand même une mélodie moins simpliste que la napeste du ta-ta-ta, quoi.
5: Oui. Alors, c'est vrai que ce sont de vraies chansons. Avec des textes que, pour certains et la plupart maintenant, on a écrit collectivement. Notre chanson « Il y a un après » à Simone de Beauvoir est vraiment un chant que l'on a écrit à plusieurs, ce qui permet une discussion sur le fond. Parfois des disputes, et puis des compromis, voilà. Et puis aussi une référence à une belle musique. Alors, il y a toujours un moment dans cette création collective d'une chanson, des moments voilà, de compromis entre nous sur ce qu'on veut dire, mais ça permet de discuter, c'est excellent, mais aussi de compromis entre une très bonne adéquation des paroles à la musique, et quelque chose qu'on veut absolument dire, mais qui ne rentre pas tout à fait dans la musique. Donc, ça peut se faire, mais il ne faut pas que ce soit trop fréquent dans la chanson, sinon les personnes qui chantent avec nous vont buter. Donc voilà, c'est perpétuellement un compromis. Mais c'est vrai que quand la musique est connue, c'est plus facile pour le public. Cela dit, le public est très divers, et parfois les chansons de Saint-Germain-des-Prés dans les années 50 ou 60 ne sont pas très connues du public très jeune d'aujourd'hui. Hein. L'intérêt aussi, c'est d'avoir un accompagnement instrumental qui porte, c'est-à-dire que je joue toujours la mélodie pour que tout le monde chante ou essaie de chanter ensemble, on va dire.
0: On va donc se quitter avec « Il y a un après » par « Les voix rebelles » avec Raphaël Legrand à l'accordéon. Merci beaucoup Raphaël, merci Alice Takaï et merci François Picard. Je rappelle que vous êtes tous les trois contributeurs de « Chanter sur l'air 2 », une publication électronique à retrouver sur le site de l'Université de Rouen. Le lien est sur metaclassique.com. Il me reste à remercier la Bibliothèque publique d'information du Centre Pompidou d'avoir accueilli l'enregistrement de cette émission.
6: Merci.

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2: Bonjour Marc Guillochet, Arzimut, compagnie État d'âme, émerveillement, ensoleillement du territoire culturel.
3: Oh là là, ça tombe bien parce qu'aujourd'hui il fait bon vivre.
2: Excellent. Nous on est très contents de vous recevoir aujourd'hui pour un nouveau micro État à vous. On est parti sur le décryptage des prochaines actualités culturelles de Arzimut.
3: Qui bien. Est porté. En plus, on est le 1er juin.
2: Voilà, et qui est porté par des valeurs essentielles qui drainent toute une actualité depuis des années et des années dans le cadre de cette association. Est-ce que tu peux nous en rappeler un peu la genèse et l'historique ?
3: Oui, alors ces valeurs essentielles, c'est des valeurs, depuis la création d'Arzimut, ça fait quand même quelques temps, d'une manière non officielle, je crois que la première fois c'était en 2000, de 99 ou 2000, quand on était sur la communauté de communes Serre et Dordogne. Oui, je vois finalement qu'on n'a pas défailli, alors ça vient peut-être de moi qui était aussi à l'origine de la création d'Arzimut, où on voulait aller au cœur des territoires, donc mettre des valeurs à la fois qui sont, pour nous, qui ne sont pas des valeurs étranges et révolutionnaires, c'était des valeurs. L'autre fois, il y a quelques jours, j'ai fait une intervention avec le Bonheur Local Brut là, du PETR, qui réunit les deux communautés de communes, Cauval d'Or et le Grand Figeac. Et j'aurais parlé que démocratie et culture, c'était la même chose. C'était deux mots synonymes. Et j'ai tenté d'expliquer pourquoi. Non, je ne suis pas le seul à le dire. Il y a plein d'acteurs culturels qui le disent. Quelques politiques, quelques hommes ou femmes politiques qui le disent, mais souvent c'est du bout des doigts. Nous, on l'affirme, comme notre structure est quelque part aussi indépendante, on l'affirme haut et fort de cette nécessité d'aller au cœur des territoires, au plus proche des gens, de travailler des notions de coopération, des notions d'hospitalité, des notions de prendre soin, de reconnaissance. Enfin, on va toujours rappeler, marteler ça. Et on le martèle de plus en plus à l'aube de futures élections présidentielles qui risquent encore une fois d'apporter à la France d'autres façons de fonctionner.
2: Et pour fonctionner, pourquoi pas aller découvrir ces valeurs qui sont visibles, palpables dans l'ensemble de la programmation d'Arzimut. On va du coup pouvoir maintenant décrypter en fait tous les rendez-vous que vous allez proposer aux auditeurs sur le territoire. Mais tout d'abord, un petit extrait de musique issue du très beau spectacle Luciole. Alors on l'écoute et on vous retrouve après.
4: La terre serait vraiment vraiment polluée et que on ait vraiment du mal à la rendre normale.
5: Moi ça me fait peur la guerre, j'ai pas envie qu'elle vienne.
6: Et aussi il y a la pollution et en fait c'est comme en fait on jette des trucs dans la nature. Et on s'en fiche un petit peu, alors qu'en fait, faut pas s'en ficher, parce que s'il y a plus d'arbres, plus de nature, on pourrait pas vivre, parce que c'est ça qui nous fait l'oxygène.
7: Il y a d'autres enfants dans le monde qui travaillent au lieu d'aller à l'école.
8: Moi, je dis, il faut toujours se méfier, parce que des fois, ça peut nous traumatiser, ou des fois, on y croit, et du coup, on va répandre cette information. Et du coup, ça va faire peur à d'autres gens.
9: Des fois, quand j'entends des trucs qui me font peur, je fais des cauchemars.
10: Moi, c'est la nuit, j'ai peur du noir, du coup, à chaque fois, je suis obligée d'allumer une lumière pour me réconforter, comme ça fait plusieurs jours que j'arrive pas à dormir.

0: frontière Yad Shmona, à sa frontière avec le Liban.
1: C'est une étape de plus dans le calvaire de la population gazaoui. Plusieurs centaines de personnes ont été tuées.
2: Vous êtes sur Décibel FM en présence de Marc Guillochet, donc pour l'association Arzimut et État d'âme. Alors Marc, maintenant que nous avons vérifié, compris, rappelé les valeurs de cette très belle association qui dynamise le territoire et qui est à l'écoute des besoins du territoire, maintenant, place au rendez-vous culturel de cette nouvelle saison d'été.
3: Oui, bien sûr, parce que du coup, à un moment, c'est bien joli d'avoir des idées, et il faut aussi se mettre en situation et en appétit pour à la fois montrer comment distiller aussi ces valeurs, même si on n'a pas complètement tous les moyens de les mettre en route. Mais alors, on a, juste pour repréciser, on a les trois axes au niveau d'Arzimut. On a la programmation dans notre fabrique culturelle de proximité qu'on a inventée il y a à peu près maintenant 2 ans. On a mis 3 axes et on a l'axe de programmation dans lequel il y a l'épicerie culturelle, l'axe des spectacles, des compagnies État d'âme, et la médiation culturelle qui est à la fois les ateliers, etc.
2: Mais parlons peut-être des 3 spectacles majeurs.
3: Trois spectacles majeurs dans le cadre de la compagnie État d'âme. On a cette année la diffusion de ces 3 spectacles, c'est-à-dire IF, qui a été créé il y a quelques années, hein, qu'on va donner en Corrèze dans le cadre de la Nuit des Forêts, à Chartrier-Ferrières. Et c'est le 13 juin 2026. Mais tout ça, ça va être sur notre site Arzimut, ARTZIMUT.fr.
2: C'est IF, ça parle de quoi IF ?
3: IF, c'est la reconnexion au vivant sur un point de vue très global. Les IF, c'est les mycorhizes qui se trouvent dans le sol, qui créent une vie complètement, pas indépendante, mais liée à la nôtre, hein, si on n'avait pas aussi toutes ces mycorhizes dans le sol, ces arbres, etc. On serait peut-être sûrement déjà mort. IF, c'est reconnexion au vivant, à ce qui nous entoure.
2: Et donc, et voilà. Comment ça se traduit en termes de création chorégraphique ?
3: Eh ben, il y a une bande son. On emmène les gens avec un casque. Là, il y a de la poésie, évidemment. Ça, Arzimut, c'est comme je disais tout à l'heure, démocratie et culture. Arzimut et poésie, il n'y a même plus besoin de le préciser. Voilà. Et donc, 45 minutes, les gens ont un casque sur les oreilles et déambulent avec la compagnie État d'âme, qui est une compagnie à la fois de danse. Danse contemporaine pour fixer, voilà, c'est du spectacle qui a lieu souvent dehors. On peut le donner dans les bois, on est autonome, voilà.
2: Et donc là, c'est dans un contexte de petit village, c'est ça ?
3: Voilà, c'est dans le cadre aussi de la nuit des forêts. Là, on est à l'Oasis des Âges. Voilà, il y a tout un une association qui rassemble plein d'énergie. Et c'est dans ce cadre-là qu'on y sera là-bas le samedi 13. On a Orchamps, qui est une création qui parle à la fois de l'autre, qu'est-ce que ça fait de recevoir l'autre, de l'accueillir. L'autre, c'est pas que l'autre en tant qu'humain, c'est l'autre, la pensée. C'est l'hospitalité, c'est le travail.
2: La nouveauté, c'est...
3: c'est la recherche aussi, comment on se met en état de recevoir d'autres façons, à la fois peut-être de penser, et d'autres façons de se mettre en collectif. Voilà, c'est l'autre. L'autre, c'est une façon beaucoup plus globale. Alors, bien sûr qu'on pointe sur cette notion des migrants, parce que du coup, ça parle. C'est un spectacle qui a été produit, qu'on n'avait pas trop rejoué, qu'on a rejoué l'an passé, qu'on rejoue cette année 2 fois. Et en le refaisant, après 4-5 ans, un peu de calme, et on s'est rendu compte qu'il nous est revenu encore avec une acuité beaucoup plus forte et beaucoup plus présente. Point. Voilà. Donc,
2: à ne pas rater pour peut-être aussi...
3: Je dirais qu'il ne faut rien rater, moi, dans l'ensemble. Et ça, normalement, on le donne le vendredi 10 juillet et le samedi 11 juillet. Dans le cadre de ce festival un peu éclaté, je crois, cette année, de s'insérer dans l'art rue avec
2: le festival
3: Fanny
2: dans la rue. Ah
3: voilà.
2: Oui.
3: Donc c'est deux rendez-vous, le 10 juillet, le 11 juillet, avec Hors Champ. Et puis on a une troisième création qui est en cours, donc vous avez entendu un petit extrait tout à l'heure. C'est une création qui c'est long à monter parce que à la fois on a pris l'audace d'essayer de la pousser d'une manière collective, donc ça prend du temps, des circulations, mais ça fait partie aussi de certaines valeurs. Puis à un moment, bah, il faut un peu se presser, donc on raccourcit des choses, mais en tout cas on est prêt, on sera prêt pour diffuser Luciole. Bon, tout le monde connaît la Luciole, tout le monde peut avoir la métaphore de la Luciole, c'est aussi la petite lumière qui résiste malgré la tempête, et c'est peut-être ça qui nous empêche de tomber. Et en tout cas, on essaie de raconter comment peut-être ne pas tomber, comment garder à la fois cette lumière. Et ça, c'est hautement politique, puisque c'est pour ça qu'il y a beaucoup de gens qui sont dans des mal-être et des jeunes qui sont dans l'éco-anxiété, avec des suicides, etc. Et comment retrouver cette lumière, même si le monde va pas bien, même si, etc. Comment se dire que, bon, si on est sur Terre, on est capable toujours d'être là pour relever le défi, avancer des initiatives et de garder cette lumière toujours allumée. C'est ça que ça veut dire. Donc c'est à la fois plein d'espoir. On y a mis, comme vous avez entendu, des enfants. Moi, j'ai fait tout un travail au niveau des écoles pour recueillir à la fois les paroles d'enfants. Donc on en a, et le deuxième extrait qu'on écoutera, c'est sur le petit colibri d'Orabi, etc. Et les enfants qui le racontent, parce que certains le connaissaient, c'est pas des trucs qu'on a écrits, c'est à la fois très spontané, bon c'est monté certes, mais c'est très spontané, vous verrez, c'est très frais, très intéressant.
2: C'est les dates.
3: Et ça, c'est avec Tiliad, dans le cadre d'un projet Erasmus. On a été porteur de ce projet avec Tiliad, qui travaille justement sur l'éco-anxiété, voilà, avec les projets Erasmus, on les connaît un petit peu, des projets européens, et donc ils seront là avec toute une équipe de personnes de l'Europe, l'accompagnement pendant une dizaine de jours, je crois.
2: Autour de la danse et de l'éco-anxiété, ouais.
3: Et voilà, et donc on va donner Luciole voilà, le 25 juillet à Cornac, puisque Tiliad a son siège à Cornac. On a prévu de le redonner et puis après de lancer la diffusion début octobre avec dans le cadre de Résurgence. Voilà.
2: D'accord,
3: et
2: très
3: ça,
2: bien.
3: Et ça, c'est prévu. Et on le donnera normalement au couvent de Gramat.
2: Pourquoi ne pas se plonger un tout petit peu justement de nouveau dans cette ambiance luciolesque ?
3: Mais avec plaisir.
4: Dans les passages du vent, je marche entre mes ombres et ma quête de joie. Énigme fragile dans le brouillard de l'aube. Frisson sur ma peau. Souffle velours du dernier soupir et du premier cri. Le souffle nous enlace. Là où je me pose, tu es mon écho. Un chemin s'ouvre dans mon cœur, dans ta main. Depuis les sommets du monde, là où la roche respire le ciel, où l'éternité ondule la montagne. Le vent efface les traces et forme l'instant où tout recommence. Nos espoirs sont des bêtes qui qui attendent la nuit pour lécher le sang de nos rêves. Grattez la terre, grattez l'écorce, grattez la terre, grattez l'écorce. Et se glisser dans un lit de luciole.
5: En fait, c'est l'histoire d'un petit colibri et il y a plein d'animaux. Tout à coup, il y a un feu dans la forêt. Le petit colibri, lui, comme il y a un étang pas loin, bah, il prend de l'eau dans son bec et il va essayer d'éteindre le feu. Il est peut-être petit, mais ça ne l'empêche pas d'avoir beaucoup de courage. C'est pas parce que vous ne faites pas votre part que moi, que vous me dites c'est pas avec des mini gouttes d'eau que tu vas éteindre le feu. Bah lui, il se dit je fais ma part.
2: Vous êtes sur Décibel FM 105.9, 106.9 en présence de Marc Guillochet pour l'association Arzimut et État d'âme. Et nous décryptons l'actualité de cette très belle association avec un point particulier aussi sur l'épicerie culturelle. Marc, l'épicerie culturelle, en quoi ça consiste et quels sont les rendez-vous ?
3: Alors, brièvement, l'épicerie culturelle, c'est d'aller chez les gens, en gros, à la manière de l'itinérance, des camions, au début, voilà, enfin bref, c'est un petit peu ça. En allant chez les gens, on a monté ça il y a déjà quelques années et on l'a bien expérimenté, c'est quelque chose qui tourne bien. Et avec souvent un spectacle, parce que quand on invite des gens, si on leur dit bah, vous venez et il y a un spectacle, ça sera toujours mieux que de dire vous venez chez nous et puis on va boire un coup et on va discuter, ça va être très sympa, je vous le jure. Donc le spectacle, il est intéressant parce que on aime l'art, hein. L'art c'est une façon de transgresser. Alors on choisit comme on veut et comme des fois on peut. Les artistes qui veulent bien nous accompagner chez l'habitant, on crée des cartons d'invitation que les accueillants distribuent. Enfin, on met en
2: oui,
3: place.
2: Oui, c'est un vrai mini spectacle chez l'habitant.
3: Oui, c'est un mini spectacle puis c'est une vraie action culturelle où justement on titille ces petites valeurs, là, l'hospitalité, l'ouverture. On met en place des jeux, des fois des façons de se mettre, parce que le public arrive chez l'habitant ne se connaît pas forcément,
2: oui, donc ils ne connaissent pas tout, donc il y a un esprit de partage, de rassemblement, de croisement,
3: voilà. Donc ça, l'épicerie culturelle, c'est un gros projet, un vrai projet d'amener la culture au cœur même des territoires, c'est chez les gens, donc on peut pas être plus proche. Et j'ouvre ma maison. Et ma maison, le temps de cet accueil, devient un espace public, inévitablement. Donc les gens invitent, leurs relations. Et nous, pour ceux qui s'intéressent, vous pouvez participer donc à ces deux spectacles qu'on fait le samedi 4 juillet à Bannes et le dimanche 5 juillet à Biot. À 19h, voilà, avec Bruno. Bruno qui fait L'amour est une courbe, c'est un spectacle de clown, c'est tout public. On amène de quoi manger, voilà, du salé, du sucré, une petite bouteille.
2: Et on passe un super moment ensemble.
3: En général, faut surtout demander à ceux qui viennent. Et je trouve que, en tout cas, c'est un gros projet qui demande qu'à prendre de l'extension, à le développer dans le sens de l'augmenter, de créer. On commence à avoir un vrai réseau, on commence, et on pourrait
2: Multiplier encore ces expériences un petit peu partout et pas que sur le territoire. En fait, c'est une vraie démarche.
3: C'est une vraie démarche.
2: De anti-isolement également dans ces hautes campagnes.
3: Ouais, et puis ça permet de croiser les nouvelles générations. On a vu des fois dans des maisons. Alors on dit, ah tiens, il y a des populations nouvelles qui arrivent. Ça peut être aussi un moyen de rencontrer des gens. Donc on essaie, je répète, dans cette soirée-là, de créer des liens, de les proposer, de proposer aussi à la fois des jeux ou des façons de se mettre en relation avec l'autre pour que, bon, on en profite au maximum de ce moment. C'est pas un spectacle. Alors on essaye, souvent quand on a des spectacles en salle, évidemment c'est plus compliqué, mais jouer à l'usine, il y a quand même le bar, il y a la possibilité, mais la plupart des gens, les trois quarts partent après le spectacle. On est dans ce système de consommation. Dès qu'on fait le spectacle, une fois que c'est chez l'habitant, on ne peut pas partir, surtout que là, on va t'accueillir, on va boire un coup, on va déjeuner relation.
2: De toute façon, c'est pas l'idée de partir. L'idée, c'est de rencontrer des nouvelles personnes dans un contexte un petit peu privé, semi-privé, assez exceptionnel. C'est pas forcément facile de se rencontrer aussi toujours lorsqu'on est nouvel arrivant ou sur le territoire. Donc là, c'est une très, très belle initiative. Oui. Donc, on rappelle les dates, c'est le 4 à Bannes et le 5 juillet à Bio. Et toutes les informations concrètes sont sur le site de Arzimut.
3: Et puis le 1er août, on fait ça à Tessieux, donc c'est l'encadre des préalables du festival Éclat d'Aurillac avec une compagnie, Casa Otra. C'est une compagnie, alors on appelait ça déambulation acrobatique, c'est un parcours dans Tessieux. C'est très sympa et ça permet de regarder la ville d'une autre manière. Ça me fait penser un peu à Murmure, ce qu'on a fait à Saint-Céré pendant 2-3 ans, où on regarde la ville d'une autre manière. Et ça permet de l'observer, ça permet aussi de comprendre plein d'autres choses. Donc ça interroge aussi l'architecture et inévitablement ceux qui y habitent. Donc ça, c'est le 1er août de cette année, dans le cadre de Champs Libres. Et c'est à 19h, le spectacle, le départ a lieu sur la place du village.
2: Voilà. Est-ce que c'est gratuit ?
3: Alors, le terme gratuit, ma chère Florence, est un mot que nous n'employons pas, parce que rien n'est gratuit. Donc, tous nos spectacles sont accès libre, c'est-à-dire, même dans les spectacles de la compagnie État d'âme, sont des
2: donc, il y a une participation
3: moments,
2: éventuellement.
3: Des participations. On va élargir cette année à la participation à l'association plutôt que de dire ce que vous voyez là, c'est au chapeau.
2: D'accord, ça serait plus dans un esprit d'adhésion à cette démarche culturelle.
3: Voilà,
2: d'accord.
3: Plutôt parce qu'on va globaliser et on va essayer. Ça marche, suivant comment c'est présenté, etc.
2: Oui.
3: En tout cas, ça, c'est notre ADN et franchement...
2: Et d'ailleurs, là, vous êtes en train de vous rapprocher aussi de nouveaux complices dans cet esprit, justement, peut-être de soutien mutuel,
3: oui.
2: Avec notamment des très beaux projets en vue avec scénographe.
3: Oui, c'est ça, avec l'usine. Et donc... quand il y a eu les changements à la fois de direction, de transition, etc., du coup, on s'est rapprochés un peu mutuellement pour dire l'usine propose une programmation qui est in situ. Il y avait cette envie aussi d'aller vers l'extérieur et de croiser les deux, c'est-à-dire de croiser notre façon de faire, notre expérience, notre culture d'approche et la partie plus centralisée avec l'usine. Donc on va tranquillement, parce que c'est long, mais... alors, tu parlais de complices, oui, il y avait l'appellation avec Marlène de dire « nous sommes des partenaires complices ». Pour l'instant, on a deux projets qui sont à l'étude, peut-être à la rentrée en octobre, avec autour d'une exposition et avec Marin... autour d'un spectacle qui pourrait se passer chez les gens et relayé aussi avec l'usine. Et moi, je trouve que cette idée, elle est intéressante Et cette idée de complice, elle est pour moi hyper intéressante dans l'idée de fomenter aussi des choses. C'est-à-dire qu'on ne vient pas en disant « mais nous, on a tel truc et c'est ça qu'on veut faire passer ». On a des propositions. C'est ça, à mon avis, qui est intéressant dans ce que je disais tout à l'heure, dans la façon de travailler ensemble. C'est comment on amène à la fois sa compétence au service d'un projet commun, au service d'un projet collectif. Et ce petit objet commun, qui est un bien, on le coucoune, il a un temps parce qu'il a son financement, etc. Mais il laisse des traces et on est prêt à recommencer. En tout cas, c'est comme un atelier. C'est jouissif, entre guillemets, d'être dans... Une fois qu'on a compris cet état d'esprit...
2: C'est comme des nouvelles collaborations.
3: Voilà. Donc, sur le site arzimut.fr, je répète toujours, il y a un T, ARTZIMUT.fr. Et voilà. Avec le mail ARTZIMUT@orange.fr, vous pouvez converser avec nous. Et puis, un numéro de téléphone qui est le mien, d'une façon générique. Voilà.
2: Allez, on y va.
3: De toute façon, je reçois plein d'appels. 06 32 97 89 91. Mais vous avez aussi sur le site les différentes personnes qui travaillent aussi avec nous de manière intermittente et avec, suivant les axes, on a des bénévoles, évidemment, sans qui tout cela serait pas possible.
2: Bien, bah merci beaucoup pour toutes ces informations, Marc, et puis à très très très très vite, alors dans le cadre d'une de ces superbes dates. On a hâte de voir ou de revoir ou de découvrir tout votre travail et à travers votre travail, ces merveilleuses valeurs qui font votre spécificité et votre identité. Merci, merci Marc.
3: Merci Décibel FM.
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